Voilà, ça sera le dernier morceau de Drum Session. J'espère que ça vous aura plu. On se retrouve dimanche prochain, place du Cheval Vert. Enjoy.

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0: Eh bien, prise de bénéfices aujourd'hui en bourse après les fortes hausses intervenues au cours de ces derniers jours sur l'ensemble des places financières. À Paris, l'indice CAC 40 cède un petit peu plus de 1% à 3000, autour de 3200 points. Wall Street pourrait également
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1: Une femme sur cinq a déjà été victime de violences sexistes et sexuelles au travail.
2: Ici, ça n'existe pas.
3: Si, le harcèlement sexuel ne s'arrête pas aux portes de cette entreprise. Ne fermons plus les yeux.
1: Canel Rechin est la coordinatrice de l'association Une sur 5, qui est un espace ressource contre les violences sexistes et sexuelles au travail. Elle est basée dans le Tarn et rayonne sur toute l'Occitanie.
4: On ne traite que de ce sujet-là, qui est un sujet très spécifique, qui est à la croisée des champs de lutte contre les violences sexistes et sexuelles, lutte contre les violences faites aux femmes, d'égalité entre les femmes et les hommes, et des sujets aussi de droit du travail. Donc on le fait à travers trois missions. On a une mission d'information, de soutien et d'accompagnement des personnes qui sont exposées à ces violences. Et puis on a également une mission de formation de tous les acteurs et toutes les actrices qui sont en charge dans les entreprises ou en parallèle de prendre en charge ces violences, traiter les situations, les prévenir et accueillir les victimes de manière générale. Et enfin, une dernière mission d'information et de sensibilisation du grand public pour essayer de délivrer un maximum d'informations sur ce que sont les violences sexistes et sexuelles au travail et qu'est-ce qu'on peut faire si on y est confronté.
1: Dans le Tarn, une femme sur cinq, ça représente potentiellement 14 000 femmes concernées sur un seul département. Les violences sexistes et sexuelles regroupent à la fois les paroles et les comportements de harcèlement, d'exhibition ou d'agression sexiste ou sexuelle.
5: Je me sens responsable de ce qui m'arrive et c'est vrai que j'ai beau le tourner dans ma tête. Ce qui est dur aussi, c'est que mes collègues, ils ont fait que de me dire ça depuis 2-3 mois là, que c'est de ma faute. Donc voilà, c'est aussi très dur à porter du coup.
4: Ok, oui, j'entends et vous savez, vous êtes la plupart des personnes qu'on accompagne et qui sont exposées à ce type de violence peuvent ressentir ce que vous ressentez actuellement, mais c'est très important de savoir que vous êtes en aucun cas responsable de ce qui vous arrive. La seule personne responsable, c'est la personne qui vous a agressé sur votre lieu de travail. Et puis, il y a aussi quelqu'un d'autre qui est responsable dans cette situation, c'est votre employeur, parce qu'on n'a pas pu en parler jusque-là, mais en fait, votre employeur est responsable de votre santé, de votre sécurité sur vos lieux de travail. Votre employeur doit interdire tout fait de violence sexuelle et doit mettre en place des actions pour vous protéger, pour prendre en charge ces violences et pour sanctionner l'auteur des faits. Donc là, rien de tout ça a été fait et c'est bien ça qui est problématique dans votre situation et c'est là-dessus que vous allez pouvoir agir, peut-être si vous le souhaitez.
1: Une sur cinq est la seule association d'Occitanie spécialisée

0: spécialisée sur ces sujets de violence sexiste et sexuelle au travail.
1: Alors en 2025, il y a à peu près 800 personnes qui ont participé à nos actions, donc que ce soit sur l'accompagnement de victimes, où là c'est quelques dizaines de personnes, et puis sur aussi les actions de formation et de sensibilisation, où là on a pu toucher des grands nombres de personnes et sur des publics très divers.
2: Il y a des gros enjeux, nous on le dit, de formation, d'outillage des employeurs pour réellement prendre à bras-le-corps ce sujet. Aujourd'hui, il y a de plus en plus, au niveau réglementaire en tout cas, il y a des lois qui obligent les employeurs à agir, mais derrière, ces lois ne sont pas forcément suivies des faits. Et on le voit quand les victimes nous sollicitent et qu'elles nous font part de leurs récits. Bien trop souvent, les employeurs soit ne sont pas vraiment au courant de leurs obligations, soit appliquent des sortes de process qui ne sont pas réfléchis et qui ne correspondent pas du tout aux besoins. Et donc, les victimes se retrouvent pas crues, jugées, voire sont obligées, pour la plupart, en fait, de quitter leur travail. Donc, il y a un énorme enjeu à ce niveau-là. Et puis, après, il y a évidemment tous les enjeux au niveau du traitement judiciaire de ces violences qui, aujourd'hui, l'ensemble quasiment des violences sexuelles en France, l'immense majorité sont classées sans suite et évidemment les violences au travail ne font pas exception.
0: 30% des victimes de violences sexistes et sexuelles au travail ne parlent jamais à personne des violences qu'elles ont subies. En Occitanie, l'association 1 sur 5 informe et accompagne les victimes, forme les employeurs et sensibilise le grand public.
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et je vais rejoindre pour notre carte postale sonore Florence de Boves, bergère, écrivaine, dessinatrice.

0: Florence, tu disais que ce point de vue, c'est l'observatoire.
1: Ouais, et là, je fais une petite pause et je regarde. Des fois, je sors les jumelles si je vois un truc, mais je regarde où sont les vaches, si tout va bien, si elles sont pas éparpillées, si elles ont passé une bonne nuit. Si elles sont un peu partout, je peux regarder un peu de plus près, quoi, s'il n'y a pas eu du passage ou quoi.
0: Donc, je précise pour les auditeurs que tu es bergère et ça fait depuis... en fait, l'estive, c'est 4 mois et demi, c'est ça?
1: Ouais, là, c'est 4 mois, je crois, même peut-être un tout petit peu moins. Ouais, mais ça dépend des montagnes. Moi, ici, c'est 4, ouais. On va récupérer les brebis qui sont là-haut sur la crête, qui dorment sur la crête, au point le plus élevé souvent. Et là, elles sont à leur couchade préférée. On appelle ça une couchade, là où elles dorment. Et là, elles sont là où elles aiment beaucoup dormir et on va les récupérer, on part assez tôt pour les récupérer avant qu'elles partent d'elles-mêmes. Sinon, après, c'est plus compliqué.

0: Ici, nous sommes vers 1800 mètres d'altitude.
1: Ici, 2000.
0: 2000.
1: La cabane est à 1800. Donc là, je vois le troupeau de brebis des voisins, du voisin. Et je regarde s'il y a des brebis à moi dedans, à la jumelle. Alors, il y en a une qui passe l'été, c'est normal. Et à côté, j'ai un doute.
0: Et dans le brouillard, comment tu fais pour te repérer? Tu te repères au son des brebis?
1: Ouais, au son des cloches. Là, ça, c'est des brebis du Pays Teuil, donc d'ici. Et elles ont des cloches différentes des miennes, qui sont des brebis basques. Alors, est-ce que c'est une question qu'ils ont acheté des cloches ici et les autres là-bas, et toutes les cloches basques seraient comme les miennes, et toutes les teuils seraient comme ça? Les miennes, parmi toutes les autres, je les reconnais. Donc dans le brouillard, si j'entends les miennes, je sais que c'est là...
0: Ouais.
1: C'est là qu'il faut aller. Les miennes sont aussi plus nombreuses. Mon troupeau, il fait le double de celui-ci. Donc il y a double de cloches, voire même un peu plus. Et c'est des cloches très aiguës et qui résonnent pas trop, un peu sèches. Fait des toutes petites cloches et ti-ti-ti-ti-ti.
0: Donc le son est un élément important pour toi?
1: Ah, capital. Dans le brouillard, je pourrais pas. Sans ça, je pourrais pas, quoi. Ou je deviendrais folle. Et même tu peux les garder dans le brouillard juste avec les cloches. Des fois t'en vois pas une, hein. Tu gardes ton troupeau, t'en vois pas une. Et juste avec les cloches, tu sais que ça... Et avec les cloches, et parce que tu connais leur déplacement par cœur, juste avec ça, tu sais que ça va, quoi. Qu'elles sont là et des fois t'entends juste une cloche qui se déplace un peu trop à un endroit où t'as pas envie, tu te dis « Ah !» S'il y a une cloche, ça veut dire qu'il y en a 10 sans cloche autour. Donc là, faut envoyer le chien, quoi.
0: D'accord.
1: L'oreille primordiale, ouais.
0: Primordiale pour le berger.
1: Ouais.
0: Et hormis le son des cloches, est-ce que tu es sensible à d'autres sons en montagne?
1: Un peu tous, hein, parce que... Après, dans les périodes de brouillard où t'as, je sais pas, 2 semaines de brouillard, vraiment, ça te sauve le truc, quoi, d'aimer les sons. Parce que tu vois plus rien. Quand t'as plus la vue et que tout est blanc, est-ce que ça a vraiment encore un intérêt d'être en montagne, tu vois? Et qu'en plus tu vois même pas tes brebis. Et le fait de pouvoir entendre des choses, ça te sauve tes 2 semaines, deux semaines d'angoisse.
0: Et y a-t-il un son particulier que tu aimes?
1: Alors moi j'aime bien le cri du faucon cresserelle. Et le vent dans les ailes des martinets, pas juste au-dessus de ta tête, ouais. Ça, c'est super beau. Ouais.
0: Donc, le son, un élément important. Et aussi, auditeur, auditrice, la forme physique.
1: Ouais. On essaye de garder.

0: Oh, mais là, ça va, hein. Tous les jours,
1: ouais.
0: Tu parcours les pâturages.
1: Ouais. Ouais, cette année, ça va. L'an dernier, tu vois, je me suis bloqué le dos à la fin. Cette année, ça va.
0: On va aller voir les brebis.
1: Ok. Et sinon, nous aussi, elle va pas être contente. J'en ai une ici, celle qui passe l'été là, elle est plus loin là-bas.
0: Et pourquoi celle-ci, elle passe l'été avec le troupeau
1: Écoute, des fois, elle se mélange. Et j'en ai des miennes qui restent avec les siennes. Alors les siennes, elles se tiennent bien en troupeau. Moi, les miennes, par contre, ça arrive qu'elles restent avec les troupeaux des voisins. Quand c'est ça, je les récupère, tu vois, si j'en ai plusieurs, quand il les descend, je les récupère et je les ramène avec le chien, je les ramène au reste du troupeau. Et là, une seule, elle, finalement, elle s'est mélangée toute seule. L'an dernier, j'en ai aussi eu une qui a passé l'été avec celle-ci.
0: Ouais, c'est la brebis Einstein, quoi.
1: Et puis ces brebis-là, elles sont vachement calmes. Et cette brebis-là, moi, je l'appelle Zen parce qu'elle est très, très calme. Elle me dit qu'elle a trouvé un troupeau à son rythme, quoi. Et elle n'est pas malade, elle ne gêne pas l'éleveur, elle est calme. Du coup, elle passe l'été là.
0: Donc, si je comprends bien, les brebis ont chacune un caractère.
1: Ouais.
0: Et je suppose que tu t'attaches aussi. Il y a une relation qui s'établit entre toi et les brebis.
1: Après, j'en ai 600, donc il y a une relation avec le troupeau que j'essaye de mettre un peu à ma main l'été. Et avec les brebis, mais certaines brebis, quoi, pas toutes.
0: Ouais.
1: Et celles que je soigne, pas mal. Noké, viens ici. Et viens ici. Reste là. Et celles que je soigne plusieurs fois, ou celles comme ça, la Zen, tu passes à côté d'elle, elle bouge pas, quoi. Même, il n'y a pas trop de communication par le regard et tout. Elle est tellement calme, on dirait qu'elle est droguée tout le temps. Et sa sœur, c'est Bouddha. Sa sœur, elle est pareille. Et ouais, du coup, celles-ci, ou en fait, celles qui sont très calmes ou proches de l'homme, ou au contraire, celles qui te font chier tout l'été, celles-là, elles ont des noms aussi, ouais. Il y en a une qui s'appelle Pierrette, qui est la chouchoute des éleveurs, et on rigole bien de ça, parce qu'elle est tout le temps la première dans les mauvais coups, mais tout le temps. Je sais que si j'ai Pierrette, normalement, j'ai tout le monde, quoi.
0: Dans les mauvais coups.
1: Ouais.
0: Bon, allez, on va pas te retarder, hein.
1: Allez.
0: Allez. On va voir les tiennes.
1: Ouais. Elles décollent plus tard que d'habitude.
0: Ouais, c'est parce qu'elles savent qu'elles vont passer à la radio.
1: Ouais.

là, sous la pointe du Viscos, le troupeau de Florence commence tout doucement à s'éveiller.

Les brebis bougent. Plutôt en file indienne.

Voilà, maintenant, elles se sont déplacées sur la crête et autour du sommet. Ah. C'est Florence et son chien qui guident et déterminent les déplacements des brebis. Écoutez ça.

0: le troupeau est bien là, tous les éléments, toutes les brebis sont ici.
1: Écoute, j'espère, on les comptera, mais cette semaine il m'a manqué, c'est pour ça que je les compte ce matin aussi.
0: Et là, t'arrives à les compter là, du premier coup d'œil?
1: Non, je vais les descendre.
0: Tu le descends, mais oui.
1: Derrière là?
0: Oui.
1: C'est Pierrette.
0: D'accord, celle qui est toujours à la traîne et qui fait des mauvais coups.
1: Elle qui va dans les mauvais coups, et là, comme je viens de les retourner, elle se retrouve souvent derrière, tu sais, quand je les retourne, vu qu'elle est devant au début. Donc, normalement, là, j'ai la Pierrette, il y a tout le monde.
0: Et là, tu surveilles, en fait, qu'elle ne passe pas sur le versant de Cotteret,
1: là. Celles-là, elles allaient y aller, ouais.
0: Ouais.
1: Et là, on va les suivre parce qu'elles peuvent repasser derrière. Je pense qu'elles n'ont pas envie de rester de ce côté. On remarque, c'est un peu nuageux. En fait, quand il fait beau, elles sont côté Cotteret. Et quand il fait nuageux, elles restent beaucoup ici. Voilà, donc là on va surveiller. Mais là ce matin j'ai vu qu'elle descendait ici et ça c'est nouveau et c'est à cause du manque d'herbe. Et ça me plaît pas trop, c'est très dangereux.
0: Mmh. Oui, parce que
1: je savais pas encore qu'elle allait.
0: Le versant de Cotteret il est plutôt très très escarpé quoi.
1: Ouais.
0: Ouais. Ouais, donc c'est quand même une surveillance de tous les instants, de tous les jours quoi.
1: Ah ouais.
0: Faut pas s'imaginer. Que c'est tranquille quoi le métier de berger quoi.
1: Mais non c'est pas tranquille du tout. Et en plus cette année avec le beau temps, les mouches et tout, on a eu beaucoup de soins. Enfin moi en tout cas j'en ai eu beaucoup. Et quand c'est ça, c'est régulièrement. Voilà, c'était au moins deux fois par semaine. C'est des grosses sessions où j'en attrape plein. Et si tu le fais pas bien, c'est là que tu en perds en montagne parce qu'elles s'isolent, elles vont pas bien, elles s'isolent. Donc il faut vraiment bien soigner, surtout des années comme ça.
0: Ouais. Bon allez, petite montée, petite groupe, et on reprendra le micro derrière là sur la crête.

Bah, en fait, elles restent sur les hauteurs, elles font plus la crête là, mais c'est vrai qu'elles s'y mettent à l'ombre. Et donc là, elles cherchent. En fait, je pense qu'elles se demandent ce que je veux. Parce que ça arrive que des fois, je vienne et juste je les envoie là parce que j'ai envie qu'elles aillent là. Donc là, Noké leur a fait comprendre.

0: puis je les laisse avancer doucement, je ne veux pas trop les pousser.
1: C'est une sacrée responsabilité, un troupeau.
0: Ouais. Bah là, c'est 600 vies, un peu moins de 600 vies. Ouais. Ouais, c'est stressant comme quand t'en perds comme moi là cette semaine. Franchement, je le vis super mal. Après, c'est pas grave, ça arrive qu'il y en ait qui meurent et tout, c'est que là, je sais pas où elles sont. Donc, je vais passer mon temps à chercher et compter.
1: Ceci dit, t'as un beau paysage. Je sais pas si tu as l'occasion d'apprécier le paysage.
0: Ouais, je l'apprécie. En fait, ça dépend vraiment de si ça se passe bien avec les brebis. Quand ça se passe pas bien, tu sais, comme t'es toute seule aussi, tu tournes vite en rond, quoi. Les pensées, elles tournent vite en rond. Je regarde les brebis en même temps. Quand ça se passe pas bien, je sais pas. Tu le vois que c'est beau autour. Et il y a des fois, c'est plus des instants, des lumières où tu te dis « Ah là, c'est super beau ». Mais le paysage carte postale, finalement, des fois, si c'est pour être super stressé, tu préférais peut-être pas y être, quoi.

0: elles semblent quand même passer le col.
1: Ouais.
0: Décidément, elles sont vraiment attirées par le versant de
1: Ouais.
0: Coteret.
1: Elles sont pas contentes, mais c'est le soleil, tu vois, il fait
0: Ouais,
1: trop chaud de
0: il
1: ce
0: fait
1: côté,
0: trop
1: elles
0: chaud.
1: sont pas contentes là.
0: Ouais.
1: Knock, knock, droite.
0: Allez, et maintenant c'est le chien qui va effectivement contourner les brebis par la droite pour les ramener versant du pays Toy,
1: Ouais.
0: Luz.
1: Knock, droite. Ah, c'est ça. Knock, droite.

toujours dans l'ambiance des estives. Florence et son chien est en train de reconduire le troupeau vers sa cabane, je suppose.

0: Oui, je disais, au risque de me tromper, là tu veux les ramener à la cabane?
1: Ouais.
0: Ouais. Pour les compter et les soigner.
1: Ouais. Mais c'est pour ça que je les ai arrêtés tout à l'heure. J'ai regardé s'il y avait celle que je voulais soigner en particulier. Et il y en a une que je vois pas. Donc je vais aller chercher là derrière. Tu vois, elles bloquent, elles essayent d'aller là-bas. Et ça commence à y aller. Donc, et gauche.

0: 4 mois quasiment en estive.
1: Ouais.
0: Comment se gère le retour? Est-ce qu'il n'y a pas une contradiction entre cet isolement et retrouver bon, mais la ville, la société? Comment tu gères ça?
1: Alors, en redescendant, il y a plusieurs choses à gérer qui sont plus ou moins dures en fonction des estives. Ici, j'ai une estive qui n'est pas isolée, donc je vois des gens. Par contre, j'abandonne complètement la vie d'en bas, quoi. Et en plus, en août, je descends pas du tout parce que il y a trop de monde dans la vallée et puis j'ai plus de boulot, donc je descends pas. Ce qu'il faut gérer, je pense, c'est surtout de reprendre une vie, la vie de tous les jours, quoi, et qui est trop cool. C'est une super vie, la vie d'en bas, en fait. Mais c'est dur de reprendre les habitudes et voilà. Pour l'estive aussi, tu anticipes tout avant l'estive. Donc tu prépares tous tes papiers, t'emmènes ta voiture au garage, tu vas chez le kiné, tu prépares tout avant. Et donc pendant l'estive, c'est vraiment un temps où t'as pas tout ça. Et quand tu redescends, t'as aussi cette partie-là qui revient, des choses à gérer, quoi.
0: Alors c'est intéressant ce que tu dis, parce que dans l'imaginaire collectif, c'est plutôt la vie d'en bas qui serait chiante avec toutes les vicissitudes du quotidien que l'on subit. Et ici, en haut, ce serait l'émerveillement le plus simple, parce que retour à la simplicité, la beauté, le silence, etc., etc. Et toi, tu es en train de dire le contraire. Parce que tu vis la montagne. C'est peut-être pour ça, non?
1: Ben, en fait, c'est surtout que je pense que la vie d'en bas, elle est aussi très cool pour plein de gens. Si t'as réussi à avoir une vie un peu équilibrée, d'avoir beaucoup travaillé sur toi, je pense que plein de gens aiment leur vie en bas et qu'ils voudraient pas de ma vie ici en haut aussi. Donc, dans l'imaginaire collectif, c'est vrai qu'il y a ce truc-là où l'estive, c'est pur, c'est beau, tout ça, mais c'est juste l'imaginaire collectif. Je pense que dans la réalité, les gens, ils sont très contents de leur vie d'en bas, en tout cas beaucoup, beaucoup de gens. Ceux qui n'en sont pas contents, ils deviennent bergers ou guides ou tu vois.
0: Ouais. T'étais pas, alors t'étais pas trop contente de la vie d'en bas à l'époque.
1: Alors, est-ce que j'étais pas contente de la vie d'en bas? Ouais, je pense que c'est vrai. Je pense que c'est vrai, et plus ça va, plus je grandis et je me construis, et maintenant j'aime bien les deux. Ouais.
0: Quel serait ton meilleur souvenir de l'estive que tu as passée là, durant ces derniers mois? Est-ce que tu as un événement? Je sais pas, un son, une lumière, un paysage particulier ou une bête qui t'a plus spécifiquement touché.
1: Ouais, alors, mais paradoxalement, c'était pas un moment où il faisait beau, c'était sous l'orage. Et c'était, je sais pas, c'était le moment le plus dur et le plus beau que j'ai eu. En fait, je suis montée, j'ai été vraiment bête, j'ai pas regardé les nuages ni rien. Je suis montée, je me suis pris l'orage là-haut sur la crête. Donc j'avais mon parapluie et je me suis abritée. Bon, j'ai l'habitude quand même, donc je me suis abritée contre une roche où je colle le parapluie contre la roche et du coup, après, j'ai juste à faire gaffe, à orienter mon parapluie, machin. Et donc là, on a pris un gros orage, j'ai dit on, parce qu'il y avait Noké. Et Noké, elle s'est collée contre moi. Ça a duré peut-être une demi-heure, trois quarts d'heure où on était, mais dans les éclairs et tout, c'était hyper flippant. Et Noké, elle a pas peur de l'orage, elle s'est collée contre moi, elle voulait juste pas être mouillée, quoi. Et elle a pas du tout bougé, elle était très très calme. Elle a été trop forte, quoi. Et en fait, en plus, c'était un de ces orages où, je sais pas, ça arrive des fois où l'orage, t'es dans le noir et puis d'un coup il y a le soleil. Et ça, pour moi, c'est les orages les pires, les plus violents. Donc là, il y avait le soleil, il y avait la chaîne hyper calme et je me suis dit, putain, mais heureusement qu'elle est là, quoi. Et finalement, ça m'a paru super beau parce qu'elle était là.
0: Fin de matinée. Florence est en train de procéder aux soins des brebis qu'elle a regroupées donc dans le corral.
1: Parce que l'autre fois j'ai dû. C'était vachement profond, j'ai mis plein d'argile, tu sais, je l'ai rentré dans les trous. C'est nickel. 2 jours quoi.
0: Tous les jours, faut prendre soin et tu as des soins à donner aux bêtes.
1: Pas tous les jours. Alors, elle, je trouvais ça bien de revenir 2 jours plus tard, parce que là, j'ai fait les soins mardi. Mais sinon, je les fais plutôt 2 fois par semaine. Par exemple, quand tu vois, quand je mets de l'argile comme ça, s'il pleut pas, ça va tenir 4 jours. Donc, 2 fois par semaine, c'est bien. Il faut pas trop soigner non plus, parce qu'il faut leur laisser le temps de cicatriser et tout. ça ne sert à rien de revenir tout le temps sur la blessure.

0: C'est pas si tranquille que ça aussi, la vie d'une brebis.
1: Oui. Mais la montagne, ça reste un milieu dangereux, ouais, où elles peuvent tomber, il y a des chutes de pierre.
2: Tu te relèves doucement ou quoi?
1: Voilà. Et Pierrette, c'est la chouchoute de Christiane et Jean-Pierre. Elle est toujours dans les mauvais coups. Elle est toujours devant tout. Elle a 9 ans, je pense.
0: Bon, une question qui peut paraître ridicule, vu mon niveau d'inculture.
1: Ouais.
0: Pourquoi les brebis sont toujours collées les unes aux autres?
1: Je pense que c'est l'instinct grégaire, quoi. Quand on est serré, on est plus forte. On est... ouais. Une brebis toute seule dans la nature, elle a zéro chance de survie, quoi. Tout ensemble, elles vont tenir un peu plus longtemps. Pile maintenant, elles sont en période où elles sont en train de ruminer. Elles se collent aussi pour mettre leur tête à l'ombre de celle d'à côté. Elles ont besoin d'avoir la tête au frais, le reste du corps, c'est moins important. Et donc là, tu vois, on voit les dernières là qui mettent leur tête sous le ventre des autres. Et donc précisément, c'est pour ça qu'elles sont toutes collées.
0: Bon, en tous les cas, elles sont là.

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1: 100 personnes qui ensemble peuvent reloger des familles. Le principe de l'association 100 pour un toit, cotiser ensemble pour offrir un toit à ceux qui en sont privés. Entre les chiffres, des voix résonnent, celles des bénévoles, Bernadette, Jacqueline et Carole. Dans cette interview, les nombres ne se contentent pas de compter. Ils racontent.
2: C'est une histoire qui s'ancre sur le territoire de Bourg-en-Bresse sur plusieurs années. Un collectif s'était constitué autour de la question des personnes qui dormaient à la rue. Ces personnes étant des exilés qui venaient demander l'asile en France, et l'État abandonnait, contrairement à ce qu'il devait faire, et il ne les hébergeait pas. Donc il y a tout un groupe de personnes sensibles à la question de l'accès aux droits.
3: L'idée, c'était 6 euros minimum par mois pour un logement.
2: Sensible à la question tout à fait humaine, qu'il y a des choses qui se font pas, voilà, de laisser des gens dehors.
3: 100 personnes qui se réunissent et qui acceptent de s'engager à verser 6 euros par mois pendant au moins 2 ans, eh bien, on peut louer un appartement.
2: Et au fil du travail, ça devenait récurrent. Hein, les squats, les expulsions de squats, et on voyait des familles balader comme ça de lieu en lieu. À un moment donné, s'est installé une centaine de personnes dans les hangars d'Emmaüs, qu'on a appelé le bidonville, les cabanes.
3: Aujourd'hui, nous avons 19 logements.
2: Et c'est construit des réponses. Et puis, ce qu'on appelle la société civile a construit la sienne, c'est-à-dire 100 pour un toit.
4: 100 pour un toit.
2: 100 pour un toit.
3: 100 pour un toit.
2: C'est comme ça qu'est née l'idée de se cotiser pour payer un logement, pour que une famille puisse être autonome et sortir d'habiter chez quelqu'un. Voilà, voilà, d'avoir un toit à soi.
3: Au total, on met ainsi à l'abri dans un logement digne et décent 76 personnes, 32 adultes et 44 enfants ou jeunes majeurs.
4: On est les premiers témoins des conditions lamentables dans lesquelles ces populations sont mises, et que cette société solidaire, elle est absolument inévitable à mettre en place si on veut que le monde avance correctement. C'est-à-dire que ce qui fait société, c'est toutes les personnes qui sont là au moment où on est tous ensemble, et ces personnes n'ont pas le droit au travail, alors que si elles avaient le droit au travail, elles ne réclameraient pas un logement pris en charge par l'État ou par 100 pour un toit. Elles seraient tout à fait autonomes et elles prendraient leur place de citoyens au sein de tous les autres, au sein du groupe formé par tous les autres. Et c'est exactement ce qu'on veut, c'est-à-dire montrer qu'on exclut des gens, que quand on les exclut, ils ont des conditions de vie lamentables, y compris pour leurs enfants, alors que quand ils sont logés, eh bien, il n'y a aucun autre souci que leur volonté d'avancer, et d'avancer avec tous ceux qui les entourent. C'est vraiment faire cette société à la fois solidaire, mais tout simplement société. On ne peut pas laisser des gens sur les trottoirs dans une société qui se veut digne d'elle-même.
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dans ce nouveau voyage. Marina Lima, pour commencer, Marina Lima, née en 1955 au Brésil, elle est chanteuse également compositrice. Elle est une des figures féminines emblématiques et pionnières du rock brésilien. Marina Lima, Nao Sei Dançar.

mais vénézuélienne cette fois-ci, Speranza Gales, une artiste au talent multiple qui incarne une fusion musicale qui charme son public. Son parcours musical a débuté au Conservatoire supérieur de musique de Caracas à 14 ans. Elle y a travaillé sa voix et sa passion pour le jazz. Après avoir travaillé avec le Sistema Nacional de Orquestra y Coros Juveniles, c'est-à-dire les jeunes du Venezuela, et joué au sein du Simon Bolivar Big Band Jazz, elle a pris la direction de Paris en 2019. À Paris, elle crée son ensemble, le Speranza Gales Universe, un laboratoire sonore où bossa, jazz et musique du monde se mêlent pour offrir une expérience musicale unique. Elle est également l'âme et la voix du projet Gaoud Experience ainsi que du néo-métissage projet fusionnant avec talent les rythmes vénézuéliens et le jazz. Ses racines vénézuéliennes, brésiliennes et latino-américaines ont enrichi son style tandis que le jazz la pousse à explorer de nouveaux horizons. Elle est passionnée, vous l'aurez compris, de mélanges musicaux. Speranza Galvez, Cuando me dejes.

0: On continue avec Facundo Cabral, qui est né, lui, en 1937 à Buenos Aires, en Argentine, donc, et qui est mort en 2011 au Guatemala, assassiné d'ailleurs. Il était chanteur et compositeur. Ses textes engagés lui ont permis de s'opposer toujours farouchement aux dictatures militaires d'Amérique latine, et ce, à partir des années 1970. Il luttait pour la justice et la liberté. Cet engagement lui a valu de devoir s'exiler au Mexique après le coup d'État de 1976 et l'accession au pouvoir de la junte militaire en Argentine. Lorsqu'il revient, eh bien, il connaît un succès plus grand en rentrant au pays en 84. En 96, l'UNESCO a fait de lui son messager mondial de la paix. Il a trouvé la mort en 2011 à Guatemala City lors d'une fusillade, sans que l'on sache vraiment si c'était lui qui était directement visé pour son engagement politique ou si l'attentat qui lui a coûté la vie visait également quelqu'un d'autre qui faisait le voyage avec lui. Nous allons l'écouter dans Este es un nuevo día. Ceci est un nouveau jour par Facundo Cabral.
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0: Facundo Cabral et à venir Gloria Garcia, née en 57 à La Havane, chanteuse, auteure, compositrice, interprète, actrice et entrepreneuse également cubano-américaine, connue sous son nom de scène comme Gloria Estefan, en compagnie de Carlos Santana pour des baisers de loin, besos de lejos.
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Carlos Santana et Gloria Estefan, et à venir Chioy, un auteur-compositeur-interprète chilien, lui, hein, né en 82. Voici un titre sorti d'un de ses premiers albums, Que me salgan los dragones, par Chioy.

On continue avec une étape en Espagne pour El Mundo Latino et Rosana. Rosana, c'est Rosana Arbelo Gopar. Elle est née en 63 dans les îles Canaries. Elle a vendu beaucoup, beaucoup, beaucoup d'albums de par le monde. Elle a donné plus de 500 concerts depuis la sortie de son premier album en 1996. Je vous propose de l'écouter dans La Memoria en la piel, La mémoire dans la peau par Rosana.

0: pour le titre qui va venir, eh bien, ils sont nombreux. Trop, je ne vais pas vous les citer. Je préfère vous laisser écouter le morceau qu'ils ont enregistré tous ensemble, un morceau écrit par Simon Escobar Uribe et César Leone.
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péruvienne pour poursuivre notre voyage. Brunella Torpoco, qui commence à chanter à 17 ans. Elle est rapidement surnommée la Ronquinta de la Salsa et en 2021, elle commence vraiment à se faire un nom dans l'industrie musicale. Elle a grandi dans une famille de musiciens. En 2020, elle a lancé son premier album solo en créant son propre groupe avec lequel vous allez la retrouver, Brunella Torpoco.

Un tango à présent, un tango que nous devons au compositeur Eduardo Arolas, il s'appelle De Vuelta y Media, dans une version proposée par Héctor Varela, bandoneïste, chef d'orchestre et compositeur et argentin. Héctor Varela pour De Vuelta y Media.

De vuelta y media dans Por el Mundo Latino, Héctor Varela, vous vous retrouvez au Brésil avec une artiste qui est née en 1966 dans le fameux quartier de Nilópolis, connu pour son fameux samba Beira Flor, d'où sa passion peut-être. En plus, son papa lui a donné la sienne également. Elle s'appelle Rosalía da Souza, Rosalía da Souza, Bossa 31.

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1: Le grand Chucho Valdés, compositeur et pianiste, est cubain avec le groupe qu'il a créé en 73, le Irakere, pour El Día Que Me Quieras.

deux auteurs, compositrices et chanteuses à présent et mexicaines. Il s'agit de Julieta Venegas et Natalia Lafourcade qui vont vous interpréter tango. Qui vont vous interpréter tango et contarte, je dois te raconter.

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1: Bienvenue sur RFI, si vous nous rejoignez, il est midi à Paris, 10h en temps universel.
2: Sophie Pouzrat.
1: À la une de l'actualité, nouvelle frappe israélienne ce dimanche sur le sud du Liban, malgré l'accord cadre signé entre les deux pays. Nous irons à Beyrouth où une campagne de don du sang a lieu, un acte crucial en temps de guerre, vous l'entendrez. En Russie, le parti présidentiel ouvre son congrès pour désigner ses candidats aux législatives dans un contexte incertain entre la guerre en Ukraine et les doutes sur la popularité de Vladimir Poutine. À la une également, l'Europe a toujours chaud, 35 degrés Celsius annoncés ce dimanche pour plus de 190 millions de personnes sur le continent et face à la situation, Bruxelles brillait par son silence. Et puis en France, les candidats à la présidentielle placent leurs pions. C'est le cas de Gabriel Attal. L'ancien Premier ministre veut apparaître comme une alternative à la France insoumise et au Rassemblement national. Au Liban, le chef du Hezbollah pro-iranien qualifie de grave erreur l'accord cadre signé ce vendredi entre Israël et le Liban pour une paix durable entre les deux pays. Et malgré cette signature, Israël a poursuivi ce samedi ses frappes sur le sud du pays, faisant au moins un mort. C'est dans ce contexte de fragilité et de tension que les croyants de confession chiite viennent de fêter vendredi soir le 10e et dernier jour d'Ashura, une commémoration qui rappelle la mort de Hussein, petit-fils du prophète Mahomet au 7e siècle. Les célébrations ont eu lieu dans la banlieue sud de Beyrouth et c'est à cette occasion que certains ont donné leur sang. Ce geste est présenté comme une manière de transformer le sacrifice de Hussein en un acte concret de solidarité et de sauvetage de vie humaine. Dans un pays où la chaîne d'approvisionnement est largement fragilisée par les crises, les explosions et les guerres, Amélie David a rencontré donneurs et collecteurs.
3: C'est la troisième fois que Ryan Fahas vient donner son sang. La trentenaire le fait toujours lors d'Ashura, elle explique.
4: Ce n'est qu'une petite partie de ce que nous devons faire. J'essaie de faire de mon mieux, distribuer de la nourriture, donner mon sang chaque fois qu'on en a besoin. C'est le mieux que nous puissions faire. Si nous ne pouvons pas combattre, alors nous nous battons à notre manière.
3: Ici, dans la banlieue sud de Beyrouth, l'organisation With Charity a installé un stand où plus d'une centaine de personnes est venue donner son sang, Jafar Mistra, coordinateur.
5: L'idée est née lorsque des personnes ont commencé à verser leur propre sang au nom de l'imam Hussein. Nous voulions transformer cette pratique en quelque chose de plus positif et de plus beau. Nous avons donc eu l'idée de promouvoir le don du sang afin de donner la vie plutôt que de la sacrifier.
3: Les dons sont collectés en partenariat avec l'équipe de l'hôpital Hôtel Dieu de Beyrouth, qui les transfuse ensuite aux patients dans le besoin. Rawan Zaitouni, technicienne de transfusion sanguine.
6: Nous avons des gens qui sont anémiés, qui ont une leucémie, qui ont besoin de beaucoup de sang. Nous avons besoin de dons de sang chaque année, surtout depuis 2019. La plupart des donneurs donnent leur sang uniquement lorsqu'un membre de leur famille en a besoin.
3: Au Liban, le don du sang reste essentiel, mais insuffisant, un manque d'autant plus aggravé en période de guerre. Amélie David, Beyrouth, RFI.
1: Et en parallèle des nouveaux échanges de frappes entre l'Iran et les États-Unis, chacun s'accuse de violer le cessez-le-feu signé la semaine dernière et Donald Trump menace à nouveau de repartir en guerre pour détruire le pays. Téhéran, de son côté, affirme sa détermination à défendre sa souveraineté face à, je cite, l'agression américaine. Et en représailles aux frappes des États-Unis, le régime a ciblé Bahreïn et le Koweït où sont basées plusieurs infrastructures militaires américaines. RFI, 6h et bientôt 4 minutes. À Caracas, où plus de 72 heures se sont écoulées depuis qu'un double séisme très puissant a frappé le nord du Venezuela, dont la capitale, et l'espoir de retrouver des survivants diminue à mesure que le temps passe. Le bilan des victimes dépasse maintenant les 1400 morts et ce chiffre devrait continuer à grimper alors que 50 000 personnes sont toujours portées disparues, selon l'ONU. Alors sur place, les équipes de secours de 17 pays s'activent pour déblayer les décombres, mais les habitants dénoncent, eux, le manque de soutien du gouvernement du pays. Ce dimanche s'ouvre le premier congrès du parti présidentiel Russie Unie à Moscou. Le but, valider ses candidats pour les législatives prévues du 18 au 20 septembre prochain. Mais le contexte reste incertain entre la guerre en Ukraine, les difficultés économiques et les inquiétudes autour de la popularité du parti de Vladimir Poutine. Explication de Sofia Katsenkova.
7: La grande question, qui mènera la liste fédérale pour le parti présidentiel Russie Unie lors des prochaines élections législatives? Plusieurs noms circulent, Dmitri Medvedev, ancien président russe, Sergueï Sobyanin, le maire de Moscou, ou encore le ministre des Affaires étrangères Sergueï Lavrov. Mais un autre scénario intrigue, celui d'une implication directe de Vladimir Poutine. Son porte-parole n'a pas exclu sa présence dimanche au Congrès. Le parti s'est longtemps appuyé avec prudence sur son affiliation avec le président russe. Aujourd'hui, cette proximité pourrait devenir centrale. Car à moins de 3 mois de l'élection, Russie Unie n'a toujours pas de programme clair. Une campagne menée à l'aveugle où l'image du président russe pourrait servir de repère. Car le contexte est tendu, selon le média indépendant russe Medusa, le Kremlin redoute une campagne difficile. Fatigue de la population face à la guerre en Ukraine, hausse des prix et baisse de popularité du parti. Certains responsables auraient même évoqué un report du scrutin. Pour l'instant, le Kremlin affirme maintenir les élections prévues du 18 au 20 septembre.
1: Les précisions de Sofia Katsenkova. La fin de 11 jours d'une canicule historique en France. Le pays recommence à souffler avec une baisse des températures. Mais l'inquiétude demeure au sein du système hospitalier car la vague de chaleur a un effet à retardement sur les organismes. Les hôpitaux sont donc toujours sous tension et ils le resteront pendant les prochains jours. Environ 1 000 décès supplémentaires ont été observés depuis le début de la canicule.

0: instance européenne sur le sujet. À Bruxelles, la correspondance de Jean-Jacques Herry.
1: Une simple réaction sur le réseau social LinkedIn du commissaire européen en charge de l'action climatique, Wopke Hoekstra, jeudi dernier, et pas plus. Le Néerlandais y rappelait que nous devons nous préparer à des temps plus difficiles en renforçant la résilience climatique de l'Europe et en protégeant notre santé, nos moyens de subsistance et nos économies des risques liés au climat. Une publication très discrète donc est passée un peu inaperçue. Alors pourquoi une telle réserve de Bruxelles ? D'abord parce que toute réponse aux vagues de chaleur relève en premier lieu de la responsabilité de l'État membre concerné, l'organisation des systèmes de santé nationaux relevant de la compétence nationale, tient à rappeler une porte-parole de la Commission contactée hier. Alors que les Verts européens viennent d'appeler à la convocation d'un sommet européen afin de renforcer d'urgence les protections climatiques de l'Europe, la Commission assure qu'elle y travaille et que la résilience climatique est pour elle une priorité. Elle doit d'ailleurs présenter dès cette année un nouveau cadre européen de résilience climatique avec de nouvelles règles et de nouveaux outils pour mieux aider les États membres à prévenir et à se préparer aux impacts croissants du changement climatique. Jean-Jacques Herry, Bruxelles, RFI.
0: Jour de vote ce dimanche en Nouvelle-Calédonie, le territoire français a ses élections provinciales et c'est un scrutin qui doit redessiner les rapports de force de l'archipel. À la clé, son poids dans les négociations à venir sur son avenir institutionnel dans l'impasse depuis les émeutes de 2024. Direction la France métropolitaine, à présent à l'approche d'élections, également présidentielles cette fois en 2027. Et forcément, là aussi, l'actualité politique bat son plein. Dernier exemple en date, cette tribune de Gabriel Attal. Dans la tribune dimanche, un mois après son premier meeting, le président du parti Renaissance et ancien premier ministre charge longuement le Rassemblement national et la France insoumise, deux partis qui s'affichent en forme, voire en très grande forme, dans les sondages. Victorien Villaume.
2: À moins d'un an de la présidentielle, le Rassemblement national est largement en tête dans les sondages et la France insoumise domine à gauche. Ainsi, la dernière enquête IFOP montre un Jordan Bardella en nette avance au premier tour, suivi d'Édouard Philippe, puis de Jean-Luc Mélenchon et en cinquième position Gabriel Attal. L'ancien Premier ministre d'Emmanuel Macron affirme donc vouloir desserrer la tenaille et éviter l'accession au second tour des deux partis. Stratégie du chaos permanent, délégitimation constante des contre-pouvoirs, le patron de Renaissance qualifie de nouveau Trump français, Jean-Luc Mélenchon. Quant au RN, le parti est toujours prêt à relayer la propagande du Kremlin et se glisse de plus en plus dans des habits poutiniens, tacle Gabriel Attal. Celui qui a annoncé sa candidature en mai dernier plaide donc pour un rassemblement au-delà de la droite et du centre, avec l'espoir d'élargir sa base électorale.
0: Les précisions de Victorien Villaume. Et c'est ainsi que s'achève cette édition. Merci à vous de l'avoir suivi. Midi et presque 10 minutes à Paris, 10h10, en temps universel.
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8: Bonjour auditrices et auditeurs, aujourd'hui c'est dimanche 28 juin et voici l'agenda culturel sur Radio Saint-Afrique. Le Festival international choral est de retour. Vous pourrez écouter une chorale d'Afrique du Sud, Palisander Chamber, à 21h à l'église du village, entrée libre à Saint-Rome-de-Tarn. Cuivre ancien et orgue cornet à bouquin, sac boot et orgue, tarif 15€, gratuit pour les moins de 18 ans, à 17h en l'église Notre-Dame de l'Espinasse à Millau. Naturofest, 7e édition et dernier jour sous le signe du rire, un angle inédit pour aborder la naturopathie avec des inspirations foraines. En journée, vous trouverez des conférences et ateliers variés pour tous les goûts. Soirée de jeux naturo-loufoques et participatifs avec des lots de courbatures aux abdos à gagner pour les meilleurs d'entre vous. Animation par Monsieur Zanzibar, Mécanique Sound System, ce dimanche au hameau de Bécourt, à Verrières. Permanence Queer Alitech et retour d'un brunch saisonnier que vous vouliez découvrir les fanzines, lire et emprunter des livres, manger des délices ou rencontrer de nouvelles personnes avec qui partager, vous êtes les bienvenus. Au menu du brunch, assiette complète avec du salé et du sucré, plus un cocktail sans alcool surprise, réservez vos repas par SMS au 06 35 48 17

99. Le prix du repas est à 10 euros, de 10h à 17h au café associatif du lieu-dit à Sainte-Afrique. Gala de danse, il était une fois la France. Au détour d'une rue résonne la voix d'Edith Piaf, les plumes des cabarets s'envolent, les pâtisseries éveillent les gourmands. À 17h à la salle des fêtes à Sainte-Afrique. Un cinéma en plein air au cœur d'un monument historique pour une projection gratuite du film « Donne-moi des ailes » de Nicolas Vanier, un film tout public tiré d'une histoire vraie. Avant le film, profitez d'une buvette et de restauration dès 19h au Boulodrome. Rendez-vous ce soir à 21h30, Brousse-le-Château. Go ! Fête du patrimoine à Montaigu, un week-end riche en découvertes et en nouveautés. Le parcours de visite s'enrichit de deux nouveaux espaces ouverts au public. La maison crosse, les maisons paysannes du hameau de la Jasse, la maison du brassier Viquier. Des ateliers permettront à tous les visiteurs de s'essayer aux gestes et techniques d'autrefois. Rendez-vous à l'ancienne école de Montaigu et à l'atelier de cordonnerie. Tarif à partir de 13 ans, 9 euros. De 6 à 12 ans, 4 euros. Et de 3 à 5 ans, 2 euros. C'est de 10h à midi et de 14h à 18h30 au château de Montaigu à Gissac. Au cinéma de Millau à 18h15, Les Caprices de l'Enfant Roi. 18h20, Des Mignons et des Monstres et Toy Story 5. 20h, La Bataille de Gaulle, partie 2, J'écris ton nom. À 20h30, Le Vertige, Backrooms et Disclosure Day. Au Moderne à Sainte-Afrique, à 16h et à 20h30, La Bataille de Gaulle, L'Âge de Fer et Disclosure Day. Ce sera tout pour ce dimanche 28 juin. Bonne fin de week-end à l'écoute sur les ondes de Radio Sainte-Afrique.

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1: Des cours de sport ouverts à tous les âges et à tous les niveaux, une dimension sportive qui déborde sur des ateliers autour de thématiques qui réunissent enfants, parents et spécialistes, tel est le pari de l'ESBN, l'élan sportif de boxe Nîmois, association de sport et bien-être pour tous implantés à Nîmes depuis une dizaine d'années déjà. J'ai le plaisir d'accueillir Youssef, membre de l'ESBN. Donc au-delà des locaux situés à proximité du collège Les Oliviers, l'association se déplace dans des centres sociaux de la ville pour faciliter l'accès au sport dans les quartiers populaires. Et avant d'évoquer l'ESBN, vous présentez d'abord en racontant un peu votre parcours, votre trajectoire qui vous a amené à cette association.
2: Alors oui, bonjour, moi c'est donc Youssef, j'ai 36 ans et je suis donc animateur, coordinateur au sein de l'ESBN, donc l'élan sportif de boxe Nîmois, depuis quelques années maintenant. Donc l'association, elle a été donc créée en 2014, donc la fondatrice c'est Marine. Et moi j'ai rejoint l'aventure donc en 2018 et donc voilà, moi mon parcours voilà, j'ai toujours aimé le sport depuis le jeune âge. Aujourd'hui voilà, j'anime des cours et je m'épanouis dans cette mission.
1: D'accord, c'est un peu la suite logique finalement de votre parcours. Et est-ce que vous pouvez évoquer les spécificités de l'association, parce que on peut y retrouver, si on adhère, la boxe évidemment, mais pas que. Donc voilà, est-ce que vous pouvez présenter les différentes activités et ce qui fait que vous avez accepté de rejoindre cette aventure?
2: Tout à fait. Moi, ce qui me plaît en fait, l'association dans laquelle j'interviens aujourd'hui, c'est le fait qu'on propose du sport pour tout type de public. Donc ça, c'est vraiment dès l'âge de 3 ans. Donc pour nous, c'est important d'initier dès le plus jeune âge les enfants à la motricité, l'équilibre, la force, etc. dès le jeune âge, bien sûr avec une pédagogie basée sur du jeu, hein, pour rester ludique, pour capter les enfants. Et donc on a un public aussi enfants d'une catégorie d'âge de 6-9 ans, une catégorie d'âge des 10-14 ans, et puis ensuite on a une catégorie d'âge ado-adulte et des adultes 100% féminins. Et on propose donc de la boxe pied-point, donc tout ce qui est kickboxing, K1 et boxe thaï. Éducatif, je le précise, parce qu'on ne pratique pas du plein contact. En tout cas, nous, on n'adhère pas avec cette vision de la boxe plein contact. C'est vraiment voilà, de à la touche, où les gestes sont maîtrisés. Nos cours, par exemple, qu'on inculque même dès le jeune âge, on démarre toujours un cours avec un salut collectif, on finit avec un salut collectif. Au sein des séances, on essaye en tout cas d'encourager que les boxeurs ou les boxeuses, tout le monde tourne avec tout le monde sur l'aspect technique. Les garçons ne boxent pas qu'avec les garçons, ou les filles ne boxent pas qu'avec les filles. On tourne. Les meilleurs boxent avec, entre guillemets, les débutants. Mmh. Les débutants boxent aussi avec les confirmés. Parce que, voilà, c'est la famille ESBN, ouais. Et on essaye vraiment on est vraiment attachés à ça. On accueille donc des enfants dès l'âge de 3 ans jusqu'à 77 ans, où on a mis en place, c'est récent, ça fait à peu près une année, on a mis en place des cours seniors.
1: D'accord.
2: Voilà, donc pour les 60 ans et plus, et du coup c'est gratuit pour les seniors, où ils viennent donc se retrouver. Donc il y a aussi l'aspect social où ils se retrouvent, où ils peuvent échanger, discuter, donc deux fois par semaine.
1: Vous travaillez aussi donc à l'échelle de la ville avec les centres sociaux. Pourquoi ce choix, cette implantation locale là et cet étalement sur toute la ville, et quels sont vos objectifs derrière ça?
2: Alors la volonté, c'était vraiment de rendre accessible la pratique sportive pour tous. On est à l'extérieur du quartier, donc sur le périphérique, mais on est aussi à proximité, à 5-10 minutes à pied des différents quartiers, Masseville, Clodorville, Route de Beaucaire et les Oliviers. Et donc voilà, c'est faciliter l'accessibilité pour ces habitants-là, de sortir de leur quartier et de venir à la salle.
1: Le sport comme rôle social et d'insertion, tel est le pari gagnant de l'ESBN qu'on a vu à travers ce témoignage.
0: La France qui se bat, une série au cœur des associations. 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
4: Depuis les Gilets jaunes, on se rend compte que le mouvement populaire est en train de se prendre une grosse claque par les forces de l'ordre. Ce qui s'est passé à Sainte-Soline, on a été traumatisé dans les corps, dans les esprits. La violence d'État, elle est démente. Cette impunité des forces de l'ordre là, elle n'est pas possible dans un État de droit. C'est pas le monde dont on veut. La France ne peut pas continuer à se gargariser d'être un État soi-disant démocratique, un État de droit. Où est née la Déclaration des droits de l'homme ? On a été montré du doigt par l'ONU. C'est quoi ce délire que vous êtes en train de faire subir au peuple français ? Et cette lutte collective, on le redira jamais assez, c'est une lutte collective pour l'intérêt commun. On se bat pas pour des intérêts privés, on se bat pour toutes et tous.
5: Et le bien commun et vital qui motive cette lutte, c'est l'eau, sans laquelle il n'y a pas de vie. Et derrière le vol et le saccage de l'eau, les ravages engendrés par l'agro-industrie, lutte contre les méga-bassines et leur monde. Salut les amis, c'est JBD pour Polémique, c'est lavoixoff.com et pour votre radio encore libre préférée. Seconde partie de la restitution du procès du 27 mai 2026 au tribunal de Poitiers, où étaient convoqués quatre porte-paroles de leurs collectifs et syndicats respectifs. Julien Leguet, co-porte-parole de Bassines Non Merci, Benoît Feuillu, co-porte-parole des Soulèvements de la Terre, Nicolas Giraud et Benoît Jaunet, co-porte-parole de la Confédération Paysanne, tous les quatre injustement accusés d'être organisateurs de la manifestation du 25 mars 2023 à Sainte-Soline. Injustement, car un porte-parole n'organise pas. Il porte la parole de son organisation. Et comme en décembre 2025, vous allez suivre le procès grâce à de géniales comédiennes qui interprètent l'audience au fur et à mesure que leur arrivent des informations du tribunal.

0: Ligue.
1: Oui.
0: Monsieur Forst et Selnik, la COP de l'eau, la coordination rurale des Deux-Sèvres, monsieur Bito, les témoins. Je vous rappelle le déroulé. Rappel de la procédure, rappel des faits de la cour, audition des témoins, audition des parties civiles, les questions des parties civiles, puis plaidoirie civile, avocat général et vos conseils. Je vous indique qu'il est interdit de filmer ou d'enregistrer. Monsieur Jaunet, quelle est votre date et lieu de naissance et est-ce que vous pouvez me redonner votre adresse ?
2: Je suis née le 3...
0: Votre adresse n'est plus le 15 rue des Lilas ?
2: J'ai changé.
0: Monsieur Giraud, quelle est votre date de naissance ?
3: Je suis née le
0: 30... Ah bah ça commence mal, hein, on n'a pas les mêmes. Alors nous faisons corriger. Monsieur Leguet, même question ?
4: J'habite au 3...
0: Monsieur Garrigue, même question.
5: Je suis née le 30...
6: Allez la cucaracha, la cucaracha.
0: Vous avez été poursuivi pour les faits suivants. Organiser une manifestation interdite sur la voie publique. Le tribunal de Niort avait alors déclaré les peines suivantes. Nicolas Garrigue, 3 mois de sursis, interdiction de territoire des Deux-Sèvres et interdiction du port d'armes. Nicolas Giraud, 1 000 euros d'amende et interdiction du territoire des Deux-Sèvres et interdiction du port d'armes. Benoît Jaunet, 1 000 euros d'amende, interdiction du territoire des Deux-Sèvres et interdiction du port d'armes. Julien Leguet, 3 mois avec sursis et interdiction des territoires de Mauzé-sur-le-Mignon et Sainte-Soline. Je rappelle les faits. Septembre 2021, des contestations de collectifs ont été l'occasion de dégradations, notamment le 29 octobre 2022. En dépit de l'interdiction de la préfecture le 25 mars, les manifestants ont manifesté. Monsieur Jaunet, Giraud, Garrigue, Leguet étaient présents et ont pris la parole sur place. Des documents étaient distribués à tous sur les sites des collectifs. Le 10 mars 2023, on a pu lire « On va se blinder derrière les élus ». Ou encore « Il y a un tuto pour découper des tuyaux à la meuleuse ». Le 13 mars 2023, un communiqué de presse bassine était publié suite à l'interdiction de manifester, avec le lien d'un fil Telegram pour se rendre à la manifestation, avec à la fin les noms de Monsieur Leguet et Monsieur Feuillu. Feuillu, c'est le nom de Nicolas Garrigue des Soulèvements de la Terre dans ses prises de parole publiques. La préfecture a édité des interdictions sur 17 communes, des interdictions de manifestation. Mais des actions menées par des manifestants sur voie ferrée, puis convois avec 10 tracteurs. On a une vidéo avec Monsieur Leguet et Monsieur Garrigue qui courent avec tracteur, qui quittent la nationale sur le bord d'un champ. Monsieur Jaunet et Monsieur Giraud qui parlent à la foule au niveau du rassemblement. Bon, après, colonel Bastieu, blablabla, contact avec Nicolas Giraud, qui accepte de répondre au colonel, il demande de laisser passer les blessés, laisser passer les secours. Le colonel parle de flottement entre les organisateurs sur continuer ou non la manifestation. Les échanges se sont poursuivis, Benoît Jaunet, qui proposait parmi les Jaunet, la préfète, répond que les tracteurs, c'est tombé quand Benoît Jaunet a voulu dire où serait les tracteurs, avec de nombreux blessés, blablabla. Bref, sur

0: à vos conseils sur les statuts de la Confédération paysanne, mais la seule chose que nous avons, c'est l'attestation qui dit comment vous vous êtes organisé. Mais que dire de vos statuts avec vos rôles internes?
1: Je ne souhaite pas m'exprimer sur les faits.
0: Mais ce n'est pas les faits! Vous pouvez répondre sur le fonctionnement de la Confédération paysanne!
1: Je m'en remets à mon avocate en dehors des questions de personnalité.
0: Monsieur, vous faites partie de l'organe exécutif du syndicat? Vous ne savez pas, d'accord. Bon, allez-y, monsieur Giraud. Et les déclarations au prochain épisode. Bravo!
2: Suite du procès du 27 mai 2026 au tribunal de Poitiers, audience suivie et brillamment restituée par des comédiennes avec un léger décalage.
3: Bien, nous allons maintenant entendre monsieur Giraud pour sa déclaration. Monsieur Giraud, c'est à vous.
4: Depuis la naissance de ces projets de stockage, la Confédération paysanne s'est impliquée dans la lutte pour la préservation et le partage de l'eau et contre les méga-bassines de Poitou-Charentes. En tant que syndicat paysan, nous nous opposons aux méga-bassines qui engendrent le détournement de l'eau au profit de quelques-uns et entérinent un partage inéquitable au sein du monde agricole. De nombreux paysans sont pris au piège d'un système dévastateur et le seront encore un peu plus avec ces projets mortifères. C'est notre tâche de syndicalistes que de leur proposer une autre issue. Cet accaparement de l'eau se fait au détriment de la majorité des agriculteurs, ceux non irrigants et ceux non connectés aux méga-bassines. L'agriculture a besoin d'eau, mais avant tout dans les sols, puisqu'en France, plus de 93% des agriculteurs n'irriguent pas et ne bénéficient que de l'eau qui tombe et de l'eau présente dans les sols. Nous devons donc collectivement choisir et établir quelle agriculture nous voulons et pour produire quelle alimentation. Et définir ce qu'il sera indispensable d'irriguer demain pour bâtir notre souveraineté alimentaire. L'objectif étant de construire une agriculture productive et rémunératrice pour toutes et tous. Pour toutes ces raisons, oui, j'étais présent à cette manifestation interdite du 25 mars. On me voit répondre à la presse ou arriver avec le cortège de tracteurs notamment. Je faisais mon job de syndicaliste et de porte-parole nationale de la Confédération paysanne. C'est à ce titre que j'ai réalisé ces différentes tâches. Toutes nos décisions sont prises collectivement. Je les applique ici lors de cette manifestation pour porter la voix de milliers de paysannes et de paysans. Je n'ai pris aucune décision ou initiative individuelle, mais j'ai seulement assumé publiquement et politiquement les décisions prises dans nos instances nationales par les membres de notre comité national. Donc oui, j'y étais en tant que porte-parole de la Confédération paysanne, mais non, je n'en étais pas organisateur. Je n'ai fait que mon travail de syndicaliste paysan, engagé dans la défense des paysannes et paysans et la préservation d'un commun. D'autre part, et pour finir, nombre de ces bassines, dont celle de Sainte-Soline, ont été, depuis nos mobilisations jugées, illégales ou surdimensionnées. Est-ce que cela ne démontre pas notre légitimité à agir alors que ces constructions sont aujourd'hui majoritairement et illégalement toujours utilisées? J'ai décidé de ne pas répondre aux questions et de faire valoir mon droit au silence. Je vous remercie de votre écoute.
5: S'il vous plaît, silence dans la salle.
3: Monsieur Giraud, avez-vous lu les statuts de la Confédération paysanne?
4: Je réponds sur le personnel, mais pas pour la Confédération, je laisse mon avocate répondre.
3: Ah, alors justement, votre avocate, Madame Marchesseau, a dit un truc très intéressant. Elle a dit, je cite, « La Confédération des Deux-Sèvres et du National sont deux entités différentes, donc les statuts sont différents. Et je dis, moi, un secrétariat départemental met en œuvre le National et le porte-parole représente. Le porte-parole fait partie de l'organe exécutif du syndicat. » Vous avez lu les statuts? Vous savez que vous faites partie du comité exécutif?
6: Bravo, Giraud.
3: Vous ne savez pas? Ok, vous ne savez pas. Très bien. Eh bien, monsieur Jaunet, c'est à vous pour votre déclaration.
7: Je me présente devant vous en tant que paysan engagé et concerné par le changement climatique. Celui-ci me touche directement malgré que je pratique, comme tant d'autres paysans régulièrement invisibilisés, une agriculture résiliente sur ma ferme. Partage les ressources.

0: montre qu'une autre agriculture est possible. Je suis inquiet de ses conséquences dans ma vie quotidienne et également dans mon travail. Je suis également inquiet de l'inaction de l'État, voire du recul pris pour modifier durablement les orientations agricoles, pour accompagner tous les paysans dans le changement de pratique et l'adaptation au dérèglement climatique. C'est dans ce cadre-là que, comme tant d'autres, j'ai participé à la manifestation du 23 mars 2023 à Sainte-Soline. Je fais partie de ceux qui pensent qu'il vaut mieux empêcher la construction d'une méga-bassine tant qu'elle n'a pas toutes les autorisations, plutôt que d'attendre qu'elle soit déclarée illégale pour la déconstruire. Car une réserve d'eau de cette taille, ça ne s'efface pas comme ça du paysage et cela laissera des traces indélébiles sur un territoire. Depuis 2019 et jusqu'à récemment, j'étais également porte-parole de la Confédération paysanne des Deux-Sèvres, ce qui consiste principalement à rendre publiques des décisions, orientations et revendications prises collectivement au sein de notre comité départemental. Cela implique également de les développer, aussi auprès de la préfecture, de ses services et des médias locaux. En tant que porte-parole, nous n'avons aucun pouvoir de chef, d'initiative personnelle et encore moins d'organisateur de manifestations. C'est bien dans ce cadre que j'ai dialogué avant, pendant et après la mobilisation avec Madame la Préfète et ses services. Avec l'arrêt de mes responsabilités, je perds ce statut d'interlocuteur privilégié. Maintenant, d'autres paysans des Deux-Sèvres ont pris le relais. Dans cette journée du 25 mars, après avoir fait mon rôle de porte-parole sur une tribune, je suis partie manifester. J'ai découvert le camp militaire retranché, prêt à tout. Jusqu'à mutiler des corps de manifestants de tout âge, venus revendiquer le partage d'un bien commun, l'eau. Des milliers de gendarmes, armés jusqu'aux dents, étaient là pour protéger coûte que coûte ce tas de terre et ainsi défendre des intérêts privés. En milieu d'après-midi, j'ai fait mon devoir de citoyen et utilisé mes relations de porte-parole pour négocier auprès de la préfète Dubé la venue des secours au plus près des plus graves des blessés. Je suis allée seule, entre les grenades et les cailloux, chercher les médecins militaires pour prodiguer les premiers secours. Je suis revenue choquée et marquée par cette violence. À mon retour, je craignais que celle-ci ait été voulue et orchestrée jusqu'aux plus hautes sphères de l'État. Depuis, les enquêtes journalistiques l'ont largement prouvé. Aujourd'hui, et avec ce que j'ai fait, vu et vécu ce 25 mars 2023, je ne comprends toujours pas pourquoi moi, comme mes collègues, nous nous retrouvons ici jugés personnellement. Merci de votre attention, je n'ai rien d'autre à déclarer. Je laisse mon avocate compléter ma défense.
1: Bravo.
2: Silence, s'il vous plaît. Silence, s'il vous plaît. Merci, merci, merci. Merci, monsieur Jaunet. Monsieur Leguet, c'est votre tour, allez-y.
3: Madame, messieurs les juges, j'ai pu déjà dire au sein de cette cour mon implication dans le mouvement anti-bassine en tant que co-porte-parole du collectif Bassine non merci. Je n'en suis ni chef, ni même un maillon essentiel. Notre mouvement est un mouvement horizontal, où les décisions et les responsabilités sont partagées par ses membres individuels et les organisations collectives, syndicats, associations, partis qui les composent. Hormis ce mandat de co-porte-parole qui m'expose et fait que je comparais une troisième fois devant vous, le 25 mars 2023, je n'étais qu'un manifestant parmi 30 000 autres. Je n'ai pas participé aux choix et stratégies de déploiement des cortèges. Je n'ai pas conduit de cortège ou donné de consignes durant la manifestation, ni même approché la bassine. Le 25 mars 2023, j'étais, vous le savez, sous le coup d'une sanction judiciaire qui m'interdisait et m'interdit encore de paraître sur les communes de Sainte-Soline et de Mauzé-sur-le-Mignon pour la raison que deux méga-bassines y ont été construites. Avec mes proches, mes filles, ma compagne, mes camarades, il a été convenu que je ne franchirais pas ce Rubicon, sachant que si je bravais cet interdit, c'est l'enfermement à la prison de Vivonne qui m'était promis. Le 25 mars, je me suis arrêtée au milieu de cette longue marche qui conduisait mes camarades vers une pluie explosive déclenchée par les forces de l'ordre, aux ordres de leur hyper-hiérarchie militaire et du ministre Darmanin. Ce jour-là, nombreux d'entre eux ont jubilé des blessures qu'ils nous ont infligées, tout en proférant des insultes pleines de haine et de mépris. Le 25 mars 2023, j'ai assisté impuissant au drame qui se passait devant mes yeux, là, dans cette grande plaine sans haie. Je voyais ce macabre feu d'artifice à 3 km de la bassine où je m'étais arrêtée. C'est quand j'ai vu passer la première ambulance que j'ai pris conscience de la gravité de ce qui était en train de se passer. J'ai alors couru vers le seul endroit où ma carcasse et ma paire de bras pouvaient être utiles, au campement, pour aller porter secours et soins à tous les camarades qui y étaient rapatriés. Le 25 mars 2023, j'ai brancardé des dizaines de camarades, visages fendus, yeux sortant de leur orbite, chair des jambes lacérées par les éclats des engins explosifs de la gendarmerie. Le 25 mars 2023, j'ai appris que deux camarades étaient entre la vie et la mort. J'ignorais leur prénom. Le 25 mars 2023 et les semaines qui ont suivi, j'ai dû envisager prendre la parole pour commenter dans les médias et au nom du collectif la mort de Michael, la mort de Serge. Serge et Michael ne sont pas morts. Eux, Alix, Olivier et tous les autres se reconstruisent depuis ce jour. Et elles sont debout et encore plus déterminées à lutter pour l'eau, à lutter pour la vie, toutes les formes de vie. Mesdames, messieurs les juges, l'horreur de Sainte-Soline n'a pas éteint les mobilisations de la lutte contre les méga-bassines. Condamner quelques supposés leaders ne l'éteindra pas non plus. Car il n'y a pas de leaders, seulement des personnes qui ont ouvert les yeux sur le péril que nous font courir ces infrastructures. Rappelons-le aussi, les méga-bassines présentent de véritables tares sur le plan juridique. À ce jour, la bassine de Sainte-Soline doit être considérée comme illégale et que le rapporteur public a demandé le 5 mai la destruction de 5 bassines en Charente-Maritime. Marcher pour la fin des méga-bassines est d'intérêt public. Condamner les personnes qui ont pris la parole pour le dire, c'est aussi, et malheureusement, menacer l'existence de ces marches et donc laisser une voie royale à l'accaparement en toute illégalité de la ressource en eau. No Bassaran, merci de m'avoir écouté.
2: Merci, monsieur Leguet. J'ai juste une question. Il a été proposé une manifestation autour de la bassine de Sainte-Soline avec les tracteurs, avec les drapeaux. Ce qui a été refusé, c'est qu'il soit procédé à des dégradations. Mais faire entendre la voix des collectifs, c'était possible. Ce n'est pas ça que vous recherchiez. Vous avez très envie de me répondre, monsieur Leguet.
1: Mensonge !
3: C'est un trou. Aucune dégradation n'a été commise.
2: Donc pourquoi ne pas avoir accepté la proposition de la préfète des Deux-Sèvres ?
4: Il est vendu.
2: J'essaye de comprendre.
3: Oui, moi aussi j'essaye de comprendre.
2: Très bien. Monsieur Benoît Feuillus, c'est à vous.
0: Dans ce tribunal, le parquet va sans doute tenter une nouvelle fois de mettre en cause de soi-disant organisateurs. Mais ce qui est en réalité demeure insupportable aux autorités, c'est que des dizaines de milliers de personnes de leur propre chef aient pris le risque, à l'époque, de braver une interdiction de manifestation parce que la cause qu'elles défendaient leur apparaissait juste autant qu'absolument urgente. La défense de l'eau face aux maladaptations du modèle agro-industriel répondait et répond toujours à un état de nécessité. En janvier dernier, j'ai été profondément choquée par le discours de Madame la procureure qui niait l'urgence à agir. Et donc cet état de nécessité en ce qui concerne le réchauffement climatique. Que des milliardaires et dirigeants politiques fous dangereux œuvrant pour maintenir à n'importe quel prix les profits des industries les plus destructrices de la planète fassent tout pour nier l'urgence, on ne le constate chaque jour que trop douloureusement. C'est autrement plus étonnant que l'on puisse tenir des propos aussi irresponsables dans le cadre censément sérieux d'un tribunal. Et ce, alors que 6 des limites planétaires, nous faisant passer un seuil d'irréversibilité critique pour la vie sur la planète, ont été dépassées entre 2015 et aujourd'hui, dont celle de la dégradation du cycle de l'eau douce. J'ose espérer, en cette fin de mois de mai suffocante, ne pas voir de tels propos se réitérer pour justifier qu'il ne soit pas absolument urgent de manifester contre des infrastructures dont l'impact immédiat et délétère sur nos territoires est pourtant avéré. Il est aussi ridicule qu'archaïque d'imaginer que, sur un enjeu aussi vital que l'eau, de grandes manifestations collectives puissent cesser parce qu'on l'en enfermerait, on bannirait aujourd'hui quelques-uns d'entre nous désignés comme organisateurs. Nos mouvements ne sont pas le reflet d'une quelconque structuration verticale et militaire. Ils ne se constituent pas en miroir de ceux qui nous ont lancé leurs grenades et de leurs colonels. Contrairement aux gendarmes qui s'émerveillent de pouvoir faire des tirs tendus dans la tête de désagnes pulapis dans les enregistrements des caméras piétons du 25 mars, notre grand kiff dans la vie n'est pas pour notre part d'éborgner ou de blesser. Nous partageons, tout simplement, dirais-je, un besoin vital de maintenir nos territoires habitables pour nous et les générations futures. Et ce, contrairement à nos dirigeants dont les politiques cyniques impliquent tout le contraire. Malgré la répression implacable dont il a fait l'objet et la suite de condamnations systémiques distribuées à la chaîne dans le tribunal de Niort, Le mouvement anti-bassine n'a d'ailleurs pas cessé. Malgré les pressions et les lois d'urgence d'un gouvernement inféodé au lobby agrochimique, ce mouvement de défense de l'eau obtient gain de cause sur différents territoires. Cela n'aurait jamais été possible sans ces manifestants. Au vu du dossier d'enquête censé appuyer notre condamnation, désigner des organisateurs et les mettre sous le feu des projecteurs après les manifestations de Sainte-Soline a avant tout été un moyen pour les autorités de tenter d'escamoter ce qu'elles avaient elles-mêmes organisé. Dès la manifestation du 29 octobre, le ministre de l'Intérieur de l'époque avait préparé l'opinion publique au fait de martyriser l'espoir collectif suscité par ces manifestations en nous traitant d'éco-terroristes. Le 25 mars 2023, il a de toute évidence ordonné aux forces de l'ordre de nous traiter physiquement à l'aune de cette vindicte. Le dispositif d'enquête à notre encontre, les questions biaisées qui nous ont été posées lors des interrogatoires, visaient avant tout, ensuite, à dédouaner ce ministre de l'Intérieur de choix de blesser délibérément des centaines de manifestants et manifestantes pour défendre un cratère, puis d'avoir entravé l'accès des secours aux blessés. Les instructions données par les gradés de la gendarmerie agissant sous ses ordres sont brutalement explicites dans quelques extraits vidéo piétons des gendarmes révélés l'automne dernier. On discerne le degré de préméditation cynique du commandement de la gendarmerie dans les propos d'un coach média qui dit explicitement à ses hommes « Il faut que la violence et l'action principale offensive semblent venir d'eux » avant que les gendarmes ne se voient pousser à des tirs tendus.
2: Bon, Monsieur Gary, j'ai expliqué quel était le périmètre. Je pense qu'on peut aller plus vite sur la question des violences.
0: Madame la Présidente, laissez-le.
2: Vous me laissez terminer. On pourrait aller plus vite sur les faits de violence. Ce n'est pas l'objet.
0: Je vais vous répondre là-dessus.
4: C'est l'usage du droit que d'ouvrir avec la déclaration. J'observe qu'avec les déclarations des quatre prévenus, on n'est même pas à 20 minutes.
2: Mais ce n'est pas une question de temps. C'est une question de sujet. J'aimerais qu'on limite les interventions. Ou bien on pourrait aussi parler de quelque chose qui n'a rien à voir. Le sujet, c'est l'organisation, ce n'est pas les violences. Et la Cour ne traitera pas ce sujet aujourd'hui.
0: Ça nous paraît primordial, alors qu'on est mis en cause pour des sujets d'organisation, des faits d'organisation, à mettre au regard.
2: Bon, reprenez si ça vous paraît primordial.
4: Ça lui paraît essentiel, Madame la Présidente.
0: Ça fait d'autant plus partie du débat quand j'entends que dans une nouvelle étape de leur enquête exemplaire, Libération et Mediapart ont encore une fois pallié au manque de la justice et révélé l'identité du gendarme qui a réalisé un tir tendu sur Sège et manqué de le tuer. Il montre bien comment ce gendarme a été couvert par sa hiérarchie et par le parquet. Tout comme l'ensemble des autres gendarmes qui ont tiré en enfreignant toutes les règles. Tout comme leur donneur d'ordre. Beaucoup de personnes dans ce pays et au pied de ce tribunal se demandent depuis 2 ans s'il existe aussi une justice et des tribunaux pour les dirigeants politiques qui martyrisent sciemment leur population.
5: Bravo. Ouais, ouais.
0: Je me demande avec elles et eux aujourd'hui si cette justice et ces tribunaux sauront prendre le recul qui s'impose sur la gravité de la machinerie répressive qui s'est déchaînée contre des dizaines de milliers de manifestants et manifestantes de tout âge venus défendre l'eau le 25 mars 2023. En attendant, j'ai toujours la conviction insupportable que mes camarades et moi-même, nous sommes les boucs émissaires qu'un pouvoir criminel montre du doigt pour tenter de s'innocenter. Et je récuse ici de nouveau le fait que des porte-paroles puissent être jugées et condamnées pour la manifestation du 25 mars 2023. J'assume toutefois pleinement d'avoir participé, comme des milliers d'autres, à cette mobilisation. Malgré la répression inique que nous avons vécue, on se souviendra probablement des manifestations de Sainte-Soline comme d'un moment déclencheur dans le tournant qui se doit d'être pris pour protéger et partager l'eau. Les générations à venir, la nôtre aussi, devront vivre dans un monde plus ou moins mortellement desséché par le fait d'avoir compris l'urgence et d'avoir agi à temps ou pas.
2: Monsieur l'avocat général, vous avez des questions ?
4: Oui, j'ai des questions, évidemment, j'ai des questions. Monsieur Jaunet, vous étiez le responsable de la conf des Deux-Sèvres, vous pouvez nous rappeler les scores en 2019, vous êtes arrivé en combien, combien de positions? La conf est arrivée en 2e position, et en 2025, vous êtes arrivé en combien? Ah, je vais vous le dire, la conf paysanne dans les Deux-Sèvres est arrivée en dernière position. Donc ça veut dire que les agriculteurs ne suivent pas.
2: Bon, ça, vous pourrez le développer dans votre plaidoirie. Vous le développerez plus tard.
4: Je veux simplement savoir, avec le recul, j'ai bien compris que vous dites ne pas avoir organisé cette manifestation, hein? Mais, est-ce que vous regrettez que cette manifestation ait été organisée?
3: Je vois que vous me regardez, monsieur Leger. Monsieur Leger.
6: Leger.
3: Monsieur Leger. Bah, vous me regardez. Ah, monsieur Leger, vous me regardez. Mais c'est une réponse que j'attends.
6: C'est pas un oiseau.
2: Monsieur Leger, vous devez être face à la cour et non derrière monsieur Garrigue.
3: Ah. Voilà, monsieur Leger. Est-ce que ce sont des défenseurs de l'environnement face à nous ou juste des militants d'extrême gauche? Monsieur Leger, vous êtes... Ah. Monsieur Leger, vous étiez candidat sur une liste de l'Union de gauche au départemental.
2: Posez vos questions, s'il vous plaît.
3: Je dis d'extrême gauche, car le Parti Socialiste n'était pas sur cette liste de l'Union de la gauche.
7: Quel est le rapport?
3: Vous étiez candidat, monsieur Leger. Ah, monsieur Leger, vous avez été éliminé au premier tour.
2: Bon, là, moi non plus, je ne vois pas le rapport.
3: Est-ce que vous étiez candidat ou est-ce qu'on est venu vous chercher pour vous mettre sur cette liste d'extrême gauche?
2: Bon, là, vous devrez vous expliquer sur ces questions, monsieur l'avocat général. Là, vous êtes en train de poser des questions qui n'ont rien à voir et dont vous avez les réponses.
3: Oh, mais pour moi, c'est fondamental. Si je pose des questions, c'est que j'ai la réponse. C'est le travail de l'avocat. Hein? Il pose des questions parce qu'il connaît la réponse. Bien, je continue, madame la présidente. Est-ce que votre père, monsieur Leger, était aussi candidat sur cette liste à Mauléon, hein? L'action de monsieur Leger est donc une action purement politique. Ce n'est pas de la défense de l'environnement.
2: Et là, les gens ont applaudi dans la salle. Ah non, non, non, non, là, vous voyez, c'est la limite, là. C'est la limite qu'on a atteint, là.
7: Est-ce que les prévenus peuvent s'asseoir?
2: Oui, asseyez-vous. Nous attendons maintenant les témoins. Et la suite au prochain épisode.
7: Non.

27 mai 2026, vous êtes toujours dans le parc situé en face du tribunal de Poitiers où, sur une petite scène, des comédiennes interprètent presque en direct le procès en cours. Quatre porte-paroles de Bassine Non Merci, des Soulèvements de la Terre et de la Confédération Paysanne comparaissent, injustement accusées d'avoir organisé la manifestation du 25 mars 2023 à Sainte-Soline.

0: Bon, alors, il y a eu beaucoup d'informations qui nous ont été transmises. On n'a pas pu tout vous retransmettre. Donc, les témoins sont passés les uns après les autres. Le premier témoin, c'est Nicolas Selnick, qui est journaliste, qui a écrit « Les assoiffeurs » sur l'accaparement de l'eau. Et juste après, est intervenu un témoin qui est Michel Forest, rapporteur spécial des Nations Unies sur les défenseurs de l'environnement. Bien, Michel Forest, présentez-vous, s'il vous plaît. Je suis rapporteur spécial des Nations Unies sur les défenseurs de l'environnement. Avez-vous des liens de parenté ou de subordination avec les prévenus ? Je dois dire que je ne les connais pas du tout. Pouvez-vous nous dire quel est votre domaine d'expertise ? Mon domaine d'expertise, c'est les droits de l'homme en général. L'augmentation de violences et de répression à l'encontre des militants et militantes environnementaux a amené l'Organisation des Nations Unies à créer une cellule rapide.
1: Vous n'êtes pas mandaté par les Nations Unies, mais par la Ligue des droits de l'homme, nous sommes d'accord.
0: Je suis mandaté par les États. Quand j'ai été nommée en octobre 2022, la première mission, c'était de vérifier que les États respectaient les droits des militants environnementaux. On a visité plusieurs pays européens et on a été frappé avec mon équipe, de la concordance des récits. D'abord, la médiatisation, sous forme d'accusations de terrorisme, etc., qui amenait à de la violence policière et des jugements de plus en plus durs. Un papier sur ce que sont les nouvelles formes de mobilisation, notamment avec usage de la désobéissance civile. Il fallait rappeler aux États que les droits de ces manifestations sont protégés. Ensuite, j'indique aux États pourquoi les militants utilisent ces nouvelles formes non conventionnelles de mobilisation. C'est ce qui m'a amené à prendre la parole dans de nombreux procès partout en Europe. L'accompagnement des magistrats a été souvent très fructueux. Ce droit de manifester est protégé par le droit international, quand bien même la manifestation est interdite. Les manifestants, manifestantes et les organisateurs doivent être soumis à la règle de la proportionnalité. Les militants qui usent de ces formes de militantisme savent qu'ils dépassent la loi, savent qu'une réponse peut s'appliquer. Mais l'effet dissuasif de la sanction pénale est important. Nombre de jeunes sont contraints de s'éloigner de leur combat par peur de la répression et des répercussions d'une condamnation, l'inscription au concours par exemple. J'ai des contacts avec la Cour européenne des droits de l'homme, dont le président me dit qu'ils sont confrontés à un afflux massif de dossiers de militants climatiques qui vont contribuer à consolider une nouvelle jurisprudence, éloignant notamment la crainte des peines de prison pour les militants et militantes du climat qui usent de ces nouvelles méthodes. Les juridictions en appel doivent donc regarder vers cette cour.
1: Bien, merci Monsieur Forest. Partie civile, une question ?
2: Vous avez dit en introduction que vous étiez un militant pacifiste. Pensez-vous que les militants qui utilisent de la violence doivent donc être condamnés ?
0: Non, nous avons de grandes discussions aux Nations Unies sur ce qu'est la violence légitime. Je parle là de la désobéissance civile.
2: J'ai là une citation de Le Guay qui dit « Nous appelons au débâchage ». Est-ce que c'est une action symbolique, ça ?
0: Oui, ce sont tout à fait des actions symboliques qui rentrent dans la désobéissance civile, qui ne sont pas de la violence entre les personnes.
2: Ah, donc les coups de surveillance que doivent endosser les agriculteurs sont justes ?
0: Ah, ça, ce n'est pas mon mandat. Moi, je m'occupe de la répression des militants et militantes et des actions non conventionnelles.
2: Que vous n'avez toujours pas précisé ?
0: Laissez-moi finir. Les actions non conventionnelles, comme dit précédemment, reviennent à la désobéissance civile.
2: Non, vous n'avez toujours rien dit.
3: Vous n'êtes pas d'accord, hein, voilà, c'est tout.
2: Moi, j'y crois pas, c'est mon opinion. Qu'est-ce qui vous fait penser qu'on a en face de nous des défenseurs de l'environnement ? Bon, est-ce que vous pensez que les prévenus sont de vrais militants environnementaux ?
0: Comme je l'ai précisé, je ne connais pas les prévenus. J'interviens par rapport à mon mandat.
2: Donc là, je vous le reproche, vous ne connaissez pas ce qui vous appartient.
1: On vous remercie.
4: Bien, j'appelle le troisième témoin, Monsieur Biteau.
0: Oui, bonjour.
4: Eh bien, allez-y, présentez-vous.
5: Benoît Biteau, paysan et député de Charente.
0: Je suis militant paysan depuis 40 ans, et c'est à ce titre que j'interviens aujourd'hui. Sur la deuxième plus grande zone humide de France, c'est un sujet sensible. D'autant plus qu'une grande quantité d'argent public a été investi. Si les stockages de l'eau pourraient être efficaces, c'est si de grands travaux d'aménagement étaient mis en place au préalable pour que le milieu du marais Poitevin reste humide. Cette étude, elle dit que c'est la seule solution. D'abord, restaurer le grand cycle de l'eau, réparer les nappes de stockage souterraines, c'est la condition avant laquelle on pourrait réfléchir à du stockage. Dès la fin du XXe siècle, j'ai alerté. J'ai très vite tiré la sonnette d'alarme. Et l'écueil dans lequel vous tombez, c'est qu'on nous fait passer pour des anti-irrigation. Je ne connais pas une seule personne, même présente à Sainte-Soline, qui soit contre l'irrigation. Et pourtant, je n'irrigue plus sur mon exploitation. Et ça, c'est parce que je suis agronome et que c'est ma passion. J'ai donc dû trouver d'autres solutions. Et je produis autant que quand on irriguait. En tant qu'élu, je suis très attachée à l'utilisation de l'argent public dans l'intérêt de tous. Et dans ce cadre de la question du stockage, seuls 6% des agriculteurs bénéficient de cette eau. Et ça, ça va à l'encontre du commun de l'eau. Qui dit commun, dit partage. Et ça, ce n'est pas possible quand l'eau est stockée de cette manière. Il faut que l'eau s'infiltre pour permettre tous les usages, de la consommation humaine à l'agriculture et à l'industrie.
1: J'ai une question peut-être idiote.
0: Allez-y, c'est les meilleurs.
1: Est-ce que votre exposé était spécifique à ce territoire ou est-ce à l'échelle nationale ?
0: La boussole, c'est le code de l'environnement. Chaque territoire a ses spécificités. À chaque fois qu'on crée des stockages de l'eau, l'usage ne va pas forcément être le même.
1: Ah, vous admettez que ce sont des spécificités sur le coin.
0: Le marais de Poitevin, c'est la zone de France la plus éloignée des châteaux d'eau qu'on appelle les montagnes. Et donc, qui a le plus besoin de retenir l'eau. Et là où les retenues collinaires mieux acceptées par les populations. Chez nous, où c'est aussi plat qu'une carte postale, on ne peut pas. Et ça passe donc par le stockage, par les arbres, les haies.
6: Est-ce que vous pourrez nous poser la même question du stockage de l'eau dans le marais Poitevin à nous, en tant que partie civile ?
1: Je termine, puis tout le monde aura sa question. Pour avoir entendu les mêmes discours avec les mêmes intervenants, on a l'impression que personne ne dit la même chose.
0: Je m'autorise à dire que la science et les experts, ce n'est pas tout à fait la même chose. Il y a des 10 experts qui ne sont pas des scientifiques.
1: Ce que je veux dire, c'est que la vérité est partout et nulle part. Hein. Les seules consultations sous forme de réunions publiques et de confrontations ont été portées par ceux qu'on appelle les opposants. Bon, je vais poser la question à la partie civile, qui meurt d'envie d'y répondre. Ils vont peut-être vouloir nous éclairer sur la spécificité du territoire.
6: Alors, on est dans une zone où les nappes sont superficielles, c'est-à-dire à la surface. Donc on ne va pas puiser dans le fond. On prend cette eau qui sinon irait à la mer, parce qu'on est au seuil du Poitou. C'est pour ça qu'on prend l'eau dans ces nappes superficielles.
0: Est-ce que je peux réagir ?
6: Attendez !
0: Les nappes sur notre territoire, elles sont dites réactives, c'est-à-dire qu'elles se remplissent et qu'elles se déchargent très vite. Mais si cette eau part très vite, c'est parce que ceux qui veulent du stockage, c'est les mêmes qui ont arraché les haies et les arbres. Normalement, cette eau, elle se vidange dans la zone humide, et ça c'était très important. Ils ont fait que l'eau part toujours plus vite à la mer pour aujourd'hui nous dire que l'eau part trop vite à la mer.
1: Merci, merci, on va s'arrêter là. On n'est pas à l'Assemblée. C'est moi qui mène les débats et j'ai eu mes réponses. Bien.
7: Bien, chef.
1: À vous. Est-ce que vous avez des questions ?
6: Oui, oui, oui. Je reviens sur la manifestation de Mosée sur le Mignon. La première mobilisation, vous savez qu'il y a eu des dégradations sur un engin de chantier.
0: Oui.
6: Ensuite, à Épane.
0: J'étais pas là, j'avais le Covid.
6: Il y a eu des dégradations à Épane chez un agriculteur bio. La Confédération paysanne, d'ailleurs, s'est excusée. Comment avez-vous pu croire que la manifestation de Sainte-Soline ne serait pas violente ? C'était annoncé.
0: Par Darmanin, oui.
6: En tout cas, était-ce vraiment une bonne idée d'organiser cette manifestation ?
0: Précisément, je vais répondre sur pourquoi j'étais à Sainte-Soline. Quand les citoyens ont saisi par la voie de justice et que la justice leur a donné raison, et qu'il ne reste qu'un outil qui est dans la Constitution, le droit à manifester, je trouve qu'on va beaucoup trop loin dans l'atteinte citoyenne. Il a été mobilisé à Sainte-Soline 3000 policiers qui avaient la volonté de défendre un trou vide financé par 70% d'argent public. Les gardiens de la paix, je préfère les appeler comme ça, auraient pu être là pour accompagner les manifestants pour visiter un chantier.
1: Monsieur Biteau, est-ce que vous savez quelles avaient été les propositions de la préfecture pour cette mobilisation ?
0: La préfecture a interdit la manifestation.
1: Est-ce que vous savez ce qui a été proposé ? Car il y a des contacts préparatoires avec différentes organisations comme celles qui sont représentées ici. Ce qui a été proposé, c'est : vous aurez l'autorisation d'approcher de la réserve avec les tracteurs, avec les drapeaux, avec un point presse si on a l'assurance que les tracteurs repartiraient, et quelque autre point de garantie de maintien de l'ordre.
0: Non, je ne la connais pas.
1: Et cette proposition a été refusée, malgré ce qu'elle traduisait de liberté d'expression, de volonté d'informer, etc., etc., etc. La condition préalable pour la préfecture, c'était aussi que cette manifestation, elle, soit déclarée pour permettre de mettre aussi en place les dispositifs de secours et de garantir qu'il n'y ait pas de dégradation.
2: Mais il n'y avait rien à dégrader. Il y avait des tirs des policiers loin de la bassine. Je suis députée, je suis très attachée à l'état de droit. Aussi, l'état de droit, c'est la parole scientifique et c'est entendre la parole des citoyens quand ils sont mécontents.
1: Donc, pas d'autres questions ?
7: Si. Oh.
1: Est-ce que vous avez l'avis d'une académie qui se prononce contre le stockage de l'eau ? Toutes les académies sérieuses se prononcent pour. Qu'est-ce que vous appelez une académie ?
7: Eh ben, une académie qui travaille sur ces questions et toutes se prononcent pour.
2: Est-ce que je peux faire référence aux débats qui ont lieu à l'Assemblée en ce moment dans le projet de loi agricole ? Quand le projet de loi a été étudié, il y a eu une multitude de références. Donc on a auditionné beaucoup de scientifiques sur le stockage de l'eau. Un seul s'est prononcé favorable au stockage de l'eau. Tous les autres ont dit que c'était une maladaptation. On essaye de trouver des réponses pour sortir la profession agricole de la difficulté. Les agriculteurs vont être les premières victimes car 4 années sur 10, on ne pourra pas remplir ces infrastructures.
1: Ce qu'il me répond, c'est que les bassines ne sont pas assez efficaces. Ça n'a rien à voir. Bon,
7: vous avez eu la réponse à votre question.
1: Bon. Autre chose à dire, partie civile ? On a supporté leur propagande tout le temps, là. Ça suffit, hein. Vous avez votre collègue, là, la Sandrine Rousseau, qui a dit qu'elle avait rien à taper des revenus des agriculteurs. Est-ce que vous dites ça, vous aussi ?
2: Je siège aussi avec Vauquier, hein. Et je m'appelle pas Sandrine Rousseau.
1: Monsieur Pitot n'a pas à faire le commentaire d'autres élus. Est-ce qu'on en a fini avec les questions ? Madame l'avocate générale.
8: Vous dites que tous les recours étaient épuisés. Mais la décision de Bordeaux est postérieure. Il y avait encore des procédures en cours et qui fonctionnent, ça questionne. Et je voulais savoir où nous en étions à l'heure actuelle sur cette bassine.
2: Mais... le chantier était déjà lancé, donc fallait tirer le signal d'alarme.
8: Mais elle n'était pas construite. Il n'y avait pas d'eau.
2: Si, le terrassement était fini.
1: Je crois que vous avez répondu à la question de l'avocat général. Monsieur Vito, merci. Vous pouvez disposer. Bien. Les prévenus se sont avancés. Il est précisé qu'aucun d'entre vous n'avait de casier judiciaire au moment des faits. Monsieur Benoît Jaunet, quelles sont vos activités ?
9: Je suis paysan depuis 17 ans, installé en individuel. Je suis agriculteur en polyculture, élevage, donc essentiellement de l'herbe pour mes vaches. Je n'ai plus de rôle à la Confédération Paysanne.
1: Vous êtes marié, vous avez des enfants ?
9: Je suis paxée et j'ai 2 enfants.
1: Quel revenu avez-vous ?
9: Je vis de l'activité de la ferme et je dégage un revenu à peu près équivalent à 2 SMIC selon les heures de travail.
1: Votre compagne travaille avec vous ?
9: Ma compagne a un travail extérieur à temps partiel.
1: Vous évaluez vos charges à combien sur vos emprunts ?
9: J'ai 1 200 € d'emprunt pour la maison. Pour l'exploitation, quand je parle de mon revenu, c'est déduit par rapport à l'emprunt.
1: Est-ce que vous voulez ajouter quelque chose sur votre situation ?
9: Non.
1: Monsieur Giraud, même question.
2: Je suis toujours paysan dans le Jura. Depuis le début des années 2000, on produit du lait avec mon frère pour fabriquer du comté. En termes de revenus, je suis entre 1 500 et 1 800 € par mois, même si on n'a pas de salaire en tant que tel. Pour environ 50 heures semaine, donc on est en dessous du SMIC horaire.
1: Vous êtes mariée, vous avez des enfants ?
2: Je suis mariée, j'ai 3 enfants qui sont grands maintenant, encore 2 à charge. Pour l'instant, ils ne sont pas dans des études agricoles.
1: Concernant la Confédération Paysanne, vous êtes encore porte-parole, vous siégez encore. Donc vous êtes toujours élu régional, mais sans responsabilité nationale.
2: Je suis militant local et je suis élu au niveau départemental, mais j'ai plus de responsabilité sur le plan national. Conformément au statut de la Confédération Paysanne que vous lirez.
1: Monsieur Le Guet.
10: Oui, alors moi, je bénéficie du RSA. J'ai 3 grandes filles à qui je verse la moitié de mon RSA. Je m'en sors grâce à un mode de vie extrêmement frugal et à un hébergement à titre gratuit. J'ai écopé d'une peine de 6 mois de bracelet électronique, comme vous le savez bien, et à 20 000 € d'amende.
1: Vous êtes au RSA depuis combien de temps ?
10: Je suis au RSA depuis 2021. J'ai arrêté mon activité salariée car le collectif pour lequel je travaillais était impacté par mon activité militante.
1: Donc là, si vous cherchez du travail, votre militantisme va être impacté. Vous envisagez de retravailler ?
10: Oui.
1: Quelle était votre activité ?
10: J'étais animateur, éducateur à l'environnement.
1: Bien. Monsieur Gary, même question. Quelle est votre situation ?
2: Je fais du travail agricole et de l'accompagnement juridique sur les questions d'habitat, notamment.
1: Dans quel cadre l'accompagnement juridique ?
2: Bah, vous avez qu'à dire que c'est du travail associatif. L'accompagnement juridique, c'est sur les régularisations d'espaces qui ont été préservés de la...
11: Silence dans la salle. Oui, oui, sur Notre-Dame-des-Landes. Donc, en fait, c'est sur un plan juridiquement cadré, il n'y a rien, il n'y a pas de contrat de travail, il n'y a rien. Le travail agricole fait l'objet de contrats, c'est de l'intérim.
12: Je vis avec des faibles revenus. Le travail agricole fait parfois l'objet de contrats de travail, ça dépend des mois. Je m'appuie sur ma compagne, sur son activité d'élevage, et la réalité de l'activité agricole étant ce qu'elle est, je ne suis pas toujours déclarée.
11: J'ai du mal à qualifier l'accompagnement juridique sur une question d'habitat. Que je comprenne si vous en tirez des revenus. C'est quoi ce travail?
12: C'est beaucoup de travail pour peu de revenus. Puisqu'on a su préserver ces terres du béton, ça génère tout un tas d'activités. C'est du bénévolat, mais disons que c'est d'utilité publique.
11: On va rester sur bénévolat. Vous indiquez avoir très peu de revenus, approximativement...
12: Des revenus à moins de 1000 euros par mois.
11: Vous travaillez avec votre compagne? Vous avez des enfants?
12: Non.
11: Bien. Messieurs, si vous n'avez rien d'autre à nous dire, je vais vous inviter à vous asseoir.
13: Nous n'avons pas la suite, et on propose que la suite, ce soit elle et eux qui vous la racontent après leur procès. Parce que nous n'allons pas refaire de retransmission, mais on vous remercie. Et on remercie toutes les personnes qui ont permis à cette retransmission d'être...

0: Après des heures d'audience, les quatre inculpés ressortent enfin du tribunal de Poitiers. Julien Le Guay, co-porte-parole de Bassine Non Merci.
1: Je sais que vous avez eu des superbes retranscriptions. Je pense même que vous avez dû bien vous marrer à certains moments, parce qu'on avait un clown professionnel dans la salle. Clown sinistre, ouais, le meilleur avocat de France en la personne de Monsieur Jambon. Moi je fais au contraire de la pub, hein. On va avoir les dates pour aller le voir en tournée. Si vous n'avez jamais assisté à une plaidoirie ridicule, voilà. Plus sérieusement, bah, vous avez dû entendre les réquisitions. Plus ou moins, ils proposent la reconduction à l'identique des peines qui avaient été retenues en première instance. 1000 euros à nos camarades de la conf, à Nico et à Benoît. Ils réclament 3 mois de sursis. Évidemment reconduit avec interdiction de territoire pour ces deux-là, des Deux-Sèvres, et pour ma part pour Sainte-Soline et Mosée. L'interdiction de port d'armes, donc ça on a déjà dit qu'on n'en avait pas grand-chose à carrer. Et peut-être que la flûte est une arme. Et la PROC qui a considéré quand même cette histoire de confiscation d'armes était un non-sens, donc je pense qu'il y aura ça au moins la prochaine fois. Et donc pour ma part, j'enquière la peine maximum pour ce type de fait. Le maxi, c'est 6 mois, et c'est ce qui a été réclamé. J'ai envie de le positiver en se disant que j'aurais pas de mauvaise surprise comme la dernière fois à avoir 6 mois de bracelet où c'était pas attendu. Voilà, le délibéré est lancé pour le 1er juillet. À partir de ce moment-là, en fonction de la décision, on va l'entamer un petit peu en amont. On se posera la question de savoir s'il y a cassation derrière, si la cassation est pas satisfaisante, est-ce qu'on va jusqu'à la Cour européenne des droits de l'homme. Je vais m'arrêter là, et peut-être si dans vos interventions, les camarades, on a eu des super, super témoins à qui il faut vraiment rendre hommage et qu'on dit des choses très, très importantes. Mais je m'arrête là.
2: Ouais, moi, je voulais dire un mot sur ce qu'ont pu nous dire les avocates et un peu le ressenti qu'on a pu avoir. Je ne sais pas si c'est de bon augure ou quoi, mais le ministère public, la procureure a semblé le faire à minima, nous ont dit les avocates. Est-ce qu'elle y croit pas ? Est-ce que... Même si elle a fait les mêmes réquisitions avec les mêmes peines, elle a plusieurs fois exprimé le fait que bon, ça aurait pu être ces quatre-là, ça aurait pu être plein d'autres. On a pris ces quatre-là parce qu'ils étaient visibles et que c'était plus simple. Elle l'a exprimé comme ça. Alors moi, je suis pas juriste, encore moins avocat, mais parce qu'ils sont visibles et que c'est le plus simple, c'est pas des termes juridiques quoi. Ça paraît un petit peu léger comme argument. Et quand même des magnifiques plaidoiries de nos avocats et avocates, et en effet des témoignages. J'ose envisager, si ce n'est une relaxe, en tout cas un allègement de tout ça, parce qu'il y a eu un super boulot de fait dans ce tribunal par nos avocats. Et je voulais vous remercier encore tous et toutes d'être là. C'est chouette. Merci à vous.
3: Effectivement, en sortant, heureusement, on a fini par les meilleurs des avocats, qui sont les nôtres. En remettant les choses à leur place, même si il y a Sainte-Soline 1, Sainte-Soline 2, les manifs ne sont jamais les mêmes, elles ne sont jamais faites pareil. Le mélange de genres ne fait pas une décision de justice. Et c'est quand même ça qu'on a senti, et que ça a été bien défendu par nos avocats, avocates. Et effectivement, moi aussi, j'ai envie d'y croire, même si il a été demandé la même chose. La présidente du tribunal, aujourd'hui, ne semblait pas vraiment à notre faveur. Mais la manière de démontrer que ça a été fait à la va-vite, et qu'on serait les coupables idéales, et encore une fois, de mélanger les genres, de vouloir nous invisibiliser, de mélanger la manif du samedi avec la présence des tracteurs le vendredi, ça joue réellement quand même en leur défaveur. Et à minima, moi aussi, je pense que ça ne peut jouer qu'en notre faveur pour une diminution de peine. On restera à leurs yeux, et on l'avait compris dès le premier jour, le reflet facile à choper, et ils l'ont redit, d'un mouvement qui, après nous, continue au sein de la conf, mais au sein de la société, et que la lutte continue, elle continuera après nous, et elle continuera même si nous sommes condamnés. Nos Bassanes.
0: Benoît Feuillu, co-porte-parole des soulèvements de la Terre.
4: Et moi, je vais dire un petit mot pour finir. Quand on dit que le parquet a fait le job minima, elle l'a fait mollement, mais en fait, elle a quand même redit qu'il n'y avait ni état de nécessité, ni urgence à agir au vu des problèmes environnementaux et climatiques, ce qui, moi, continue de me choquer profondément, et j'imagine vous aussi, si vous aviez été dans la salle. Et vous voyez, quand c'est nous qui parlons, bah, t'as toujours ce truc de classe un peu avec les juges, où nous, on est des simples militants, on gagne pas bien notre vie, on est des paysans, paysannes, ou je sais pas quoi, et t'as toujours l'impression que ton droit à la parole est quand même mesuré, puis qu'elle te regarde vite d'une manière un peu condescendante, surtout quand par ailleurs t'as décidé de faire une déclaration, et puis de pas complètement jouer le jeu, de répondre à ces questions après, même si c'est ton droit le plus élémentaire, en tout cas c'est ton droit au tribunal. Et là, on avait un gars un peu spécial dans le tribunal, ça n'a pas été évoqué. On avait un type qui a un statut comme ça, il se trouve que c'était Michel Forst, qui est rapporteur spécial aux Nations Unies sur les questions de répression des militants environnementaux. Et là, tout de suite, tu vois, le gars, ça fait un peu autre chose face à la juge. Là, elle lui souriait un peu, elle lui parlait un peu mieux, etc. Et ce qui était intéressant, au-delà de cette question de statut qui, tout d'un coup, fait que certaines paroles peuvent être plus entendues que d'autres. Et encore, moi, je dis ça, je suis, vous voyez, je suis un homme blanc d'un certain âge. Je suis pas, voilà, un jeune de cité, racisé. Enfin, le genre de personnes qui veulent absolument encore moins écouter dans les tribunaux. Moi, ils m'écoutent à moitié. Il y a des gens qui s'écoutent encore beaucoup moins que ça. Lui, elle l'écoutait un peu. Et en fait, ce qui était vraiment intéressant par rapport à un parquet et à des avocats de la COP de l'eau ou l'espèce de fou cinglé de la coordination rurale qui vont vous expliquer en long et en large. Parce qu'en vrai, il faut vous dire que c'est endurant, on se tape quand même 3 heures à entendre des gens qui vous disent « Il n'y a aucun problème avec les bassines, c'est bien, c'est bénéfique, ça a été tout concerté, c'est génial, il n'y a pas de problème climatique, c'est bien, on ne voit pas pourquoi les gens manifestent. » Vous entendez ça quand même, ça dure longtemps là-dedans. Et il y avait ce monsieur Forst, rapporteur spécial des Nations Unies, qui a exposé très calmement, de manière assez convaincante et argumentée face à la juge, que, au vu de l'état du monde, au vu de l'état de la planète, au vu de l'état de l'eau, c'était assez indispensable aujourd'hui que des gens puissent exercer de la désobéissance civile, faire des manifestations non conventionnelles, il disait. Il l'a dit, il l'a redit plusieurs fois, et non conventionnel, il l'a rappelé, parce que vous voyez, on nous dit qu'on est super violent, voilà, quand on va démonter une bassine. Et lui, il l'a redit maintes fois, il a dit, la violence contre les biens, ça n'existe pas, ça n'existe pas, vous voyez. Moi, c'est le message que j'ai envie de retenir aujourd'hui. Ça a assez scandalisé le gars de la coordination rurale. La violence contre les biens, au vu de l'état du monde, ça n'existe pas. Et par contre, faut y aller, quoi.
5: On passe, passe, on démontra toutes les bassines.
4: Tout l'après-midi, il y a un truc qui m'a rassuré quand on entendait de manière un peu endurante tous ces gens raconter des insinueries, c'est que je savais qu'il y avait Édredon Sensible qui allait jouer à la fin, et ça m'a fait tenir tout l'après-midi. Du coup, j'espère que vous allez rester pour eux, parce que moi, c'est ça qui m'a tenu, quoi. Merci à vous d'être là. Et vous, bien sûr. Quoi.
6: Et en effet, ben, c'est l'occasion vraiment, là, au nom de tous les quatre, de remercier toutes celles et ceux qui se démènent depuis des semaines pour que ces rassemblements aient lieu, les camarades qui ont chargé des camions hier, les camarades qui ont monté ces structures dès hier et ce matin, etc., les camarades qui ont fait du soin, les camarades qui ont fait à manger. En fait, c'est ça une lutte vivante. Et vous l'avez compris, nous, dans cette lutte, on est juste ceux qui sommes devant avec le micro. Notre rôle s'arrête là, mais notre lutte, elle est vivante parce qu'il y a de la place pour tout le monde et que tout le monde trouve sa place. Noda Saran.
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0: Et comme à chaque fois que Bassine Non Merci organise une action, la journée s'est terminée en fête avec des super concerts. Et voilà les amis, c'est ici la fin de cette retransmission de ce procès de Poitiers du 27 mai 2026, à télécharger via notre site polemixetlavoixoff.com avant qu'on se retrouve très bientôt sur votre radio encore libre préférée, Noda Saran, Noda Saran, ce n'est qu'un combat, continuons le début, salut.
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0: Ce morceau s'appelle Vivre libre ou mourir. Et on l'entend jusqu'au bout.
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0: Hey hey, salut à vous amis rockeuses, amis rockeurs et soyez les bienvenus dans cette nouvelle édition de Rock à la Casbah, émission 932 que nous venons d'ouvrir avec le morceau Cracked Egg, extrait de l'album He's Dancing, She Says He Will Never Die de Eckhart. L'album est sorti chez Blizzard Audio Club et ce sont nos amis de Radio Vostok que vous avez peut-être entendu dans l'intro de cette émission, Emma et Alexis, qui sont avec nous aujourd'hui et qui l'ont choisi et qui nous ont présenter et proposer en grande partie la playlist de cette émission. Salut à vous.
1: Salut.
2: Salut.
0: Il y a également Raph qui est là. Salut Raph.
3: Salut à toutes et à tous.
0: Et on salue nos amis Julien et Bingo qui sont pas là aujourd'hui parce que ils ont d'autres obligations. On retrouvera notre ami Bruno depuis sa boutique Danger House à Lyon pour sa chronique habituelle. Et donc le disque vedette a été amené par Emma et Alexis, je le redis, de Radio Vostok de Genève qui rediffuse Rock à la Casbah. Vous êtes en périple à vélo, mais vous nous en direz quelques mots un peu après. On a l'habitude de faire un tour de table, en fait. On se dit qui a amené quoi. Moi, j'ai amené des morceaux qui sont fin d'émission. Généralement, les morceaux de fin d'émission, ils sautent. Donc, je vais vous laisser la parole parce qu'on va sûrement parler. Et je pense qu'on n'aura pas le temps de les écouter, mais ça nous fait vraiment plaisir de vous avoir ici. Vous êtes en périple à vélo depuis Genève, c'est ça?
2: Oui, alors on peut avouer qu'on a pris quelques raccourcis par le train, mais
0: vous
2: un
0: avez
2: bout
0: le droit,
2: du périple
0: trop chaud.
2: À vélo, ouais.
0: Ouais. Et c'était l'idée, c'était quoi? C'était de se balader comme ça et de venir voir une radio ou...
1: L'idée, c'était d'avoir une bonne excuse pour aller faire du vélo dans le Vercors. Ouais. Et on s'est dit, Rock à la Casbah, c'est une très bonne excuse pour faire du vélo dans le Vercors.
0: C'était une très bonne idée. Honnêtement, ça nous arrivait assez rarement, presque jamais même d'ailleurs, de recevoir des radios comme ça qui nous rediffusent. Mm. Et de les recevoir dans le studio, ça fait vraiment plaisir.
1: Mais moi, je vous ai annoncé pendant 2 ans. Pendant 2 ans, c'était l'émission d'après. Il fallait un jour que je vienne vous voir.
0: Ah, c'est génial.
2: Bah oui,
0: c'est
2: en fait, c'était réparer un oubli aussi. L'idée, c'est parce que ça fait, je crois, depuis 2018 ou 2019 qu'on vous diffuse. Donc, il fallait qu'on vienne vous voir.
0: Vous nous diffusez, vous nous rediffusez, mais parce que... En plus, vous nous rediffusez pas une seule fois par semaine, parce que notre émission est hebdomadaire, mais vous nous rediffusez combien de fois? Plein de fois.
3: Mais les Genovois pensent que tu es animatrice vedette, là.
2: Ouais, exactement, c'est notre programme.
1: Plein temps.
0: C'est génial. C'est vraiment super chouette. Et donc, vous êtes venus, on vous a dit, puisque tant qu'à faire, vous êtes là, vous nous amenez le disque vedette de cette émission. Et puis, profitez-en pour vous emparer de la playlist. Donc, c'est ce que vous avez fait. Généralement, on parle du disque vedette en milieu d'émission. Donc, on va se garder ça de côté.

0: Eh ben, je vous propose de faire dans l'ordre hein, la playlist qu'on va écouter. Donc, on va commencer avec 24 Kiara. Qui c'est lequel de vous a choisi ça?
1: Ah, Alexis, tu peux y aller. Ouais. Je sais que c'est ton titre de cœur.
2: Ouais, bah, en fait, c'est un peu un groupe de cœur à Vostok. C'est un groupe qu'on suit depuis ses débuts. Ses débuts qui datent pas depuis il y a si longtemps que ça. Je pense que ça fait quoi, deux ans, que le groupe existe. Et là, c'est leur premier album, A Sleep in the Bathroom, qu'on trouve vraiment...
1: In the Ballroom,
2: pardon.
1: Ils sont entendus dans la salle de bal, pas dans la salle de bain.
3: Attention.
1: En français, ça marche aussi, en fait.
2: Je crois que la chaleur me donne envie plutôt de salle de bain que de bal.
3: Je fais un peu d'air, regardez, j'ai une climatisation manuelle.
2: mais on les a surtout eu sur notre scène, en fait, aussi. On les a eu en session...
0: Et oui, vous faites des sessions live,
2: ouais, quand ils ont sorti cet album. On les avait beaucoup suivis avec leur premier single, Crochet Queen, qui est vraiment génial aussi. Et puis là, on est venu avec le titre Road Rage.
1: Et peut-être que si vous connaissez le groupe 90, c'est possible qu'ici ça vous parle.
0: Oui, c'est toi qui en a passé. Ouais, ouais. Oui.
1: Ben, deux personnes sur trois de 24 carats, ce sont des musiciens de 90.
0: Ah.
1: Voilà, il y a des liens.
0: Il y a toujours des liens. Et c'est sort chez Chip Shop Records.
1: Exactement.
0: 24 carats.

0: AE dans Rock à la Casbah, c'est Badaboom. Leur nouvel album va sortir chez Kaka Kids Records. Donc, c'est alors qui a amené le morceau de Badaboom, Emma?
1: C'est moi. Ouais, j'ai été ultra marquée il y a, je pense, 2-3 ans par le seul et unique concert que j'ai vu de Badaboom, qui sont ces trois meufs ultra badass qui changent d'instrument à chaque morceau. Ouais. Là, c'était bref, hein, ça dure 1 minute 30, 1 minute 34, mais ça annonce leur nouvel album et je me réjouis trop. Et le lien avec Genève est moins évident parce qu'elles sont françaises,
0: ouais, elles sont frontalières, c'est pas si loin.
1: Puis elles sont chez Kaka Kids, justement, qui est géré par Bob de Bongo Joe, ce qui fait qu'elles sont quand même un petit peu liées à nous.
0: Elles ont quand même un peu un pied en Suisse. On n'est pas à quelques kilomètres près. Hein.
1: C'est
0: tout
1: clair.
0: Va bien. On enchaîne avec In Trance 95. Je dis tout en français parce que j'ai remarqué quand même que par rapport aux Français, les Suisses ont beaucoup tendance à utiliser le français, à chanter en français. Ce que nous, on a quand même, alors on se remet à le faire, mais en France quand même, on a beaucoup, beaucoup utilisé, en tout cas dans le milieu du rock, le français, alors que les Suisses, comme les Canadiens et peut-être un peu aussi les Belges, utilisent beaucoup le français. Et je sais pas, peut-être que là du coup ils disent 90.
1: Bah nous déjà on est obligé de dire In Trance 95. 95, sinon on peut pas revenir à Genève.
0: J'ai mal dit, voilà, 95. Sinon vous pouvez, oui, vous pouvez pas repasser
1: on
0: la frontière.
1: Reste là. Ouais.
0: Qui a amené ce morceau alors?
1: Bah c'est moi aussi celui-là. Okay. Mais alors pour le coup, c'est ça que je disais, c'est pas vraiment une nouveauté. C'est un album qui
0: c'est
1: date des années 90.
0: Ouais.
1: Et c'est une réédition.
2: Et c'est pas vraiment suisse.
1: Et c'est pas suisse.
0: Ah mais alors,
1: non, c'est pas suisse du tout. C'est pas suisse du tout vraiment. C'est parce que c'est pour faire du lien avec le morceau d'après dont on parlera pour le coup. Mais parce que c'est quand même une assez inédit qu'un album aussi vieux ressorte parce qu'il était jamais sorti en digital. Donc tous les DJ post-punk là sont très contents parce que c'est vraiment l'album fondateur de l'EBM. C'est un groupe grec qui a vraiment créé le mouvement là-bas, qui est maintenant une scène énorme. Et dont plein de titres qu'on passe nous, que vous passez ici, sont quand même hyper inspirés par ce groupe-là. Donc c'est un petit événement pour le milieu.
0: Et ben on va l'écouter tout de suite. Donc c'est Throes of Passion et l'album s'appelle Code of Obsession Expanded Digital Edition. C'était sorti qu'en vinyle et en cassette alors.
1: Exactement.
0: Trop bien. In Trance 95.
1: Mais
0: ils sont grecs, ils disent pas 95.
1: Ah, je pense que c'est 95.

0: In Trans 95. On se fait un petit mélange.
1: Parfait.
0: C'était Throes of Passion. Super, super découverte. Je connaissais pas perso.
2: Mais d'accord, ça pourrait Merci. Sortir là maintenant. Bah, ça choquerait personne.
0: Bah, non, ça choquerait non. absolument voilà. personne. Ouais. On enchaîne avec un groupe dont on a déjà parlé dans cette émission. Évidemment, on les adore. Bound by Endogamy. Alors, ils sortent un nouvel album.
2: Non, malheureusement non. pas, mais ils viennent de sortir il n'y a pas si longtemps.
0: Ouais, oui, c'est vrai que ça fait quand même pas longtemps. Ah non, ah, je l'ai raté.
2: Peut-être.
0: Ah bah non, on l'a pas vu passer. Ah non, non, moi je suis restée sur le précédent, le premier.
2: Mais ils ont sorti deux nouveaux titres aussi il n'y a pas longtemps. Ah, mais avec Félix Cubine, qui sont juste des titres qui sortent en single.
0: Alors, ces morceaux, qui c'est qui est, c'est toi ?
1: Allez, oui, bah, c'était un peu pour faire le prolongement du morceau précédent, ouais, en fait, parce que voilà, il y a un héritage qui s'est... qui est arrivé jusqu'à Genève et puis qui est arrivé jusqu'à Bound by Endogamy et puis qui a donné à ce groupe je dois reconnaître que je le connais vraiment grâce à Emma, mais qui ouais. est génial, qui est un des groupes phares de la scène aussi genevoise, mm. et qui a ressorti un album donc en avril qui est super, donc Steamy Highways Have No End, et là on en passe un titre. Moi, l'idée m'est venue parce que on a eu le G7 qui est passé, qui est passé par pas très loin de Genève, par Lyon, et puis ça a amené des manifestations. Et puis voilà, ce titre qui s'appelle Ruine des Seigneurs Inik, ouais. Il peut faire un peu écho. Mmh.
2: Et il y a un lien direct avec In Trans 95 parce qu'en fait, Bound by Endogamy est très ancré en Grèce. Ils sortent aussi beaucoup de choses sur un label grec. Ils jouent énormément là-bas parce que c'est la scène la plus dense en termes d'EBM grâce à In Trans 95.
0: Ah oui.
2: Voilà.
0: La boucle est bouclée.
1: Exactement.
0: Bound by Endogamy, Ruine des Seigneurs Inik. J'adore ce titre.

0: est temps pour nous de retrouver notre cher Bruno dans cette émission Rock à la Casbah. Salut Bruno.
1: Et salut à tous.
0: Alors, deux nouveautés qui arrivent dans cette chronique Danger House, et on va commencer avec les Bougaleros.
1: Oui, Bougaleros, donc effectivement, groupe allez, situé entre Vienne et Lyon, avec un ADN assez viennois, parce qu'à la base, c'est toujours les frangins casas qu'on a connus dans les Mescaleros et dans la Grizzly Family, accompagné de plein de musiciens. Alors, ça tourne un peu autour. Il y a eu Lester des Missing Souls, il y a Arthur qui avait joué dans les Wex aussi, il y a plein de gens qu'on connaît. Ils viennent de faire un 6 titres. Autoproduit sur leur label Calavera Records, et c'est vraiment très bien. C'est du garage Dixies qui n'invente rien mais qui est fait avec le cœur et les tripes, comme on aime beaucoup. On va écouter le morceau qui s'appelle My Bouga Bougalou, donc c'est les Bougaleros tirés de leur premier mini LP.

0: Et après les Viennois de Bougaleros, on va monter sur nos bécanes et retrouver les bikers des Lords of Altamont.
1: Mais oui, ça sent le cuir et l'île de Vidange. C'est le nouveau Lords of Altamont, 8e, 9e, 10e album, je sais même plus. Donc on va être honnête, faut pas se leurrer, faut pas attendre de la nouveauté de ces gens-là. Mais ils font le taf. Ils sont sur la feuille de route, c'est toujours 13-2, James C5, Steppenwolf, avec cette imagerie assez incroyable. Au niveau du son, c'est plutôt upgradé. Je les ai entendus faire pire que ça. Là, c'est assez soigné. L'album s'appelle Forever Loaded. Ça sort chez Heavy Psych Sound. Et on va écouter ce morceau qui est 13-2-gien, mais bon, ça marche à tous les coups quand c'est bien fait. C'est God A Hold On Me, donc c'est le nouveau Lords of Altamont.

0: Les Lords of Altamont.
1: Ça a été mon plus court concert de ma vie, Lords of Altamont.
0: Ah bah, c'est sûr qu'en live, ouais. Ça...
1: C'était très court, le chanteur s'est battu au bout de la première chanson avec le public, un mec
0: bah
1: du
0: voilà,
1: public,
0: bah c'est ça.
1: Le
0: bah
1: concert
0: c'est...
1: a été annulé, c'était à Saint-Etienne, c'était super.
0: C'est ça le rock'n'roll.
2: Sacrée la légende.
0: Voilà, exactement. Vous êtes toujours à l'écoute de Rock à la Casbah, mission 932, et vous avez entendu la voix de Emma, qui est là avec Alexis, ils viennent de Radio Vostok, ils sont venus... un peu en vélo, un peu en train.
2: Surtout en vélo quand même.
0: Ah,
1: ils ont fait l'école
0: voilà,
1: du Vercors.
0: Surtout ouais. En vélo quand même. Bah, bravo. Rien que ça, je vous félicite pour venir faire une émission ici, on va dire ça comme ça. Ça nous fait trop plaisir que vous soyez là. On vous a laissé en grande partie la playlist de cette émission. On a écouté déjà des titres en intro. Et il est temps de passer bien au disque vedette de cette émission. On a déjà écouté un morceau donc, en ouverture d'émission, c'est Eckhart. Un groupe que je connaissais absolument pas, Raph non plus, je crois pas, et qu'on découvre avec vous. Ben voilà, tu vois, on est en train de tout solutionner. C'est un nouvel album, He's Dancing, He Says He Will Never Die. C'est un groupe genevois ?
2: C'est pas genevois, c'est de Vevey, comme beaucoup d'excellents groupes qui vont vers l'électro, le punk et le rock en Suisse. Vous connaissez les Fumies ?
0: Oui.
2: Les Fumies
0: oui.
2: Sont aussi de Vevey. Oui. Voilà, il y a un vivier là-bas et c'est un album qui est sorti mi-mai, donc il est à moi.
0: Ah, on aime bien les nouveautés, nous, surtout pour les disques vedettes dans Rock à la Casbah. Et ben, on va écouter un premier ton, on va écouter deux titres. Le premier, c'est All Stars Fade, et le second, ce sera In Love. Eckhart, donc, et l'album et sort chez Blizzard Audio Club. C'est aussi un label.
2: C'est aussi un label suisse qui est aussi pas mal lié à Vevey.
0: Ah hein, oui, évidemment.
2: Pour
0: pardon,
2: changer.
0: Bah, j'ai dit genevois, voilà. N'importe quoi.
2: Mais c'est
0: Vevey.
2: Quand même leur
0: le fameux lac de Vevey.
2: Exactement, le fameux lac de Genève, en fait. Hein, c'est le même.
0: C'est toujours le même. On fait le tour.
2: Mais c'est surtout leur troisième album, ouais. En fait. C'est quand même un groupe qui est assez récent, mais qui a réussi à sortir trois albums, qui est passé d'un projet solo à un trio avec leur englure défaut. Et justement,
0: voilà.
2: Et c'est le premier album où il y a Olivia aussi qui pose sa voix dessus, donc c'est la nouvelle formation et je trouve que ça marche hyper bien.
0: On écoute tout de suite All Stars Fade et ce sera suivi de In Love, Eckhart.

0: Eckhart dans Rock à la Casbah et le morceau In Love, extrait de leur album He's Dancing, He Says He Will Never Die. Et c'est sorti sur le label Blizzard Audio Club. Alors, c'est que des labels. Kaka Kids, oui, on connaît, mais Chip Shop Records, Blizzard Audio Club, voilà, c'est des labels qu'on connaît pas dans cette émission. Vraiment, merci pour ces découvertes, Emma et Alexis de Radio Vostok. Je rappelle que vous êtes là dans cette émission. Vous êtes venus avec la playlist et le disque vedette à nous présenter. Et du coup, étonnamment, il me reste un titre à présenter dans cette émission, il me reste un peu de place et j'avais choisi un groupe, justement un duo jeune voix, Bandit et Voyage, qui est composé de Anissa et de Robin. Et Robin, on le connaît bien ici parce qu'on a aussi un label qui s'appelle Casbah Records et on a sorti un de ses projets qui s'appelle Duck Duck Grey Duck, et il joue donc dans ce duo Bandit Voyage. Moi, j'aime beaucoup la voix de Anissa, la manière dont elle chante. Cet album sort chez Cheptel Records et c'est la dernière édition en fait d'une série qui s'appelle Daddy Core, parce qu'Anissa a perdu son papa et donc elle a fait comme ça plusieurs albums pour peut-être exorciser un peu, faire son deuil de cette perte. On va écouter un morceau qui s'appelle This Strange Effect et j'imagine que c'est un groupe que vous connaissez.
1: Évidemment, je les ai vus en concert mercredi, ouais. Il y a 3 jours, dimanche soir à la fête de la musique de Genève.
0: Trop bien.
2: Et on les a aussi eus en live à
0: Évidemment.
1: Ah oui.
0: Bandit Voyage.

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0: Bandy Voyage avec le morceau Daddy Cord dans Rock à la Casbah.
1: Non, le morceau des Strange Effect, extrait de l'album Daddy Cord.
0: J'ai pas tout qui s'affiche.
1: Ben oui, parce que t'as la playlist chez Jeptel Records. Et c'était l'avant-dernier morceau de cette émission pour laquelle nous sommes eh bien, toujours avec Emma et Alexis de Radio Vostok qui nous ont rejoints majoritairement en vélo et un peu en train.
2: Merci.
1: Parce que ouais, non mais on vous en veut pas, il fait tellement chaud, moi je vous admire d'avoir fait autant de trajets quand même majoritairement en vélo, et on est vraiment super contente et content de vous avoir reçu dans cette émission. Vous revenez quand vous voulez, juste en train ou
2: ouais,
1: en voiture.
2: Ouais, j'allais dire peut-être pas toutes les semaines non plus en vélo.
1: Non, bah on vous en voudra pas de pas revenir complètement en vélo. Merci pour cette super playlist, en tout cas pour cette émission. On peut retrouver évidemment tous les détails, les titres sur notre site casbah-records.com. On peut réécouter le podcast de cette émission évidemment. On va se quitter avec un nouveau titre extrait du disque vedette donc vous avez choisi, c'est Eckhart, leur album He's Dancing He Says He Will Never Die qui est sorti chez Blizzard Audio Club, et on va écouter ce morceau, on l'entend en fond là, c'est Wicked Game. Merci à vous encore.
2: Merci.
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0: Houston, we've got a big problem.
1: Oh, what's happening? Que se passe-t-il? Votre deuxième réacteur thermonucléique fonctionne-t-il correctement?
0: Aucun problème de ce que vous l'êtes.
2: Votre bouclier spatio-temporel Tri-Agy fonctionne aussi?
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3: Qu'en est-il du train zingentronal?
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1: 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Parlez-nous, Houston.
0: On s'en a fait plus de 13 minutes que je ne capte plus Radio Saint Afrique.
2: Shit. Cabarrès, petit village situé au sud d'Aveyron, plus connu pour ses allures de Colorado et de Canyon, compte dans ses collines 1053 habitants et 63 enfants scolarisés dans la commune. Dans cet environnement aux terres rouges, il y a un centre de loisirs qui accueille des enfants. Voici la synthèse d'une matinée lambda proposée à nos bambins.
4: Je suis Delphine Hortalo, la directrice du centre de loisirs de Cabarrès, qui est une association, loi 1901. Elle a été créée en 1987. Elle a pas mal évolué depuis, puisque c'était ouvert uniquement pendant les vacances, et que maintenant, c'est ouvert sur les mercredis, le périscolaire et toutes les vacances scolaires. Alors sur le périscolaire, on propose de l'aide aux devoirs, deux fois par semaine. Et ensuite, c'est principalement des jeux intérieurs, extérieurs, de société. Et les longs projets sont faits plutôt soit sur les mercredis ou soit sur les vacances. Donc là, il y a une activité jardinage. Donc l'objectif, c'est de montrer aux enfants, tout simplement, comment on cultive les fruits et les légumes, la terre, mettre d'abord le contact, revenir à la terre. Donc on plante des tomates, des fraisiers, et qui peuvent ensuite apprécier lors du goûter ou autre moment. Enfin, c'est un moment collectif qui est sympa. Il y avait une partie qui était donc sur l'atelier jardinage. Les autres, c'était différentes activités qui leur étaient proposées. Voilà. L'association est importante en premier lieu pour les parents, qui est un moyen de garde, notamment, donc j'en reviens sur le périscolaire, mais après sur les mercredis pour les parents qui travaillent. Par contre, après, il y a tout un noyau où les enfants s'inscrivent en fonction du programme qui est proposé aux enfants. Mais elle est aussi importante parce que ça rassemble différents publics d'enfants. Par exemple, sur le périscolaire, on accueille les deux écoles de Cabarrès, l'école privée et l'école publique. Sur les mercredis, il y a d'autres familles aussi, d'autres enfants qui peuvent venir des communes aux alentours. Et sur les grandes vacances, notamment, il y a aussi des enfants qui sont carrément pas de la commune, qui sont là, qui viennent chez leurs grands-parents, mais qui peuvent venir de toute la France, en fait. Voilà, c'est ce qu'il y a de sympa. On a quand même une soixantaine de familles qui sont inscrites sur le centre de loisirs. Donc ça permet aux enfants de se retrouver, pas forcément avec des enfants qu'ils connaissent, donc de jouer avec, de faire des activités et d'apprendre le vivre ensemble et de ne pas rester toujours avec les mêmes enfants. Elle est essentielle, c'est une continuité en fait avec l'école, d'accepter l'autre tel qu'il est par rapport à tout ce qui est la différence. Comme je disais avant, tous les enfants sont acceptés, hein, qu'ils soient de la commune ou hors commune ou pas comme les autres. Ça les change du quotidien. C'est un plus de l'école. Tout ce qui est vivre ensemble aussi, ils le font quand même. Je veux dire, à l'école, c'est aussi important. Mais après, c'est de par différents projets, c'est plus concret, on va dire. Comme on est allé il y a 15 jours chez les papy-mamies à la maison de retraite. Le projet Kuhn, donc c'est l'APSEA, adultes handicapés qui sont venus sur la structure. Donc on a passé une journée entière avec eux. On a été, nous adultes, équipe encadrant, agréablement surpris de voir les nombreux échanges qu'il y a eu tout au long de cette journée, qui sont arrivés le matin. Donc ils ont fait des ateliers clown ensemble, ils se sont montrés chacun aussi, ils ont fait des petits spectacles. Et donc il y a eu le repas commun, enfin c'était une très très chouette journée. Voilà, donc tous ces moments-là, effectivement c'est un complément de l'école. Ça permet en fait tout simplement aux enfants, enfin dont les familles n'ont pas les moyens effectivement de les amener soit des spectacles, soit... Donc, nous, on leur permet tout ça, d'avoir une approche de la culture en allant à des spectacles, des musées aussi, à faire là dernièrement, sur les dernières vacances, il y avait un stage cirque de proposer et la journée était au même prix et les enfants ont pu participer à 4 jours de cirque, à faire du trapèze, de la jonglerie, etc. Voilà, ça permet à tous ces enfants de faire plein d'activités qu'ils n'auraient pas la possibilité de faire avec leur famille.
5: C'est une histoire des grands, elle est un peu longue. Ça va aller?
6: Oui.
5: Donc on va
6: elle
5: faire.
6: Est pour 3 minutes.
5: 3 minutes de demi même.
6: Quoi? On n'aura pas le temps de manger. Non, mais 3 minutes, c'est pas 3 heures, voilà.
5: Cette histoire s'appelle Les habits neufs de l'empereur. C'est un conte de Hans Christian Andersen. Vous êtes prêts? Prêtes?
6: Oui.
5: Il s'habille. Est-ce que vous aussi, vous passez beaucoup de temps à s'habiller?
6: Non.
5: Moi aussi. Toi aussi? Oui. C'est qui choisit lui-même ses vêtements le matin ici?
6: Moi. Des fois maman et des fois moi.
5: Des fois maman, des fois toi. Super. Hein?
7: Choisis les quelles chaussures amis.
5: Ah aussi les chaussures, c'est top.
7: Parce que j'ai des grandes et des petites.
5: Un jour, arrivèrent deux personnages bizarres qui avaient entendu parler du goût de l'empereur pour les beaux habits. Est-ce qu'ils sont bizarres?
6: Ouais.
5: Ils sont bizarres.
6: On dirait des chevaliers bizarres.
5: Eh ouais. Alors les deux fripons s'activèrent. Ils installent leurs deux métiers à tisser. C'est quoi un métier à tisser?
6: Je sais pas. Un métier.
5: Un métier? À tisser. C'est quoi? C'est un grand instrument comme ça en bois avec des cordes qui passent à la longue et on passe des fils à l'intérieur et c'est comme ça qu'on tisse en fait des grands tissus avec des fils. On passe la file, on tasse, on passe la file, on tasse. C'est comme ça qu'on fait des vêtements, des tapis.
6: Mais là, ils ne peuvent pas marcher tellement il y a de choses, non?
5: Oui, ben, il travaille avec les métiers à tisser, il s'affile les plus fins des soies et les plus précieux fils d'or et il s'empresse de garder tout pour eux.
4: Qu'est-ce qui se passe?
6: Il se passe une...
4: Vas-y.
6: Plus de fils, et du coup, il faut un fil invisible.
5: Et du coup, comment ça se fait que lui, il voit toutes ces couleurs et tous ces beaux dessins? Où sont les couleurs? Il est où les dessins?
6: Il
5: n'y
6: en a pas.
5: Il n'y en a pas, en effet. L'empereur ne voyait rien. C'est terrible, je suis niée. Serais-je incapable de gouverner? Tout vont les croire. Il s'inquiète, hein? Les chambellans firent semblant de prendre la traîne et l'empereur prit la tête de la grande procession. Il est comment l'empereur?
6: Tout rose avec des grosses fesses. Tout rose.
5: Soudain, tous les peuples s'écrièrent : l'empereur est nu! Il n'a pas de tout d'habit. L'empereur rougit car il comprit que c'était vrai. Il était nu, fièrement. Il se redressa et continua à mener la grande procession.
6: C'est trop drôle.
5: Et ça, c'était la fin.
4: On y va.
8: Fais le tour de la maison.
4: C'est bien le visage.
8: J'éteins les lumières.
4: Cloum.
8: Je ferme les volets. Je descends l'escalier. Je ferme la porte et je fais clic, cloc.
5: Anne-Bas, mets où votre pouce?
6: Ah oui, je connais.
5: Allez.

0: Un petit bois qui danse, et ça suffit pour m'amuser.
1: Deux petits bois
0: qui dansent, deux petits bois qui dansent.

0: Dans mon jardin, il y a quoi?
1: Un bassin.
0: Un bassin?
1: Un seul bassin. Il y a une petite bête qui monte.
0: Attention. Et la fourmi? La fourmi m'a piqué le doigt, la coquine elle avait faim. M'a piqué le front. Aïe, la coquine. La fourmi m'a piqué le front. Aïe, la coquine. Aïe, j'ai faim.
1: La fourmi m'a piqué le nez.
0: Aïe, la coquine. La fourmi m'a piqué le nez. La coquine, elle avait faim. La fourmi m'a piqué l'oreille. La coquine, elle avait faim.
1: La fourmi
0: elle descend.
1: M'a piqué le ventre.
0: Aïe, la coquine. La fourmi m'a piqué le ventre. La coquine, elle avait faim. Combien on a de doigts sur la main?
2: 5 et 5, ça fait 10.
0: Ouais.
2: 10 doigts.
0: Alors, vous avez vos 5 doigts là? Attention. Dans le nid. Et le petit dit, poussez-vous. Et l'un d'eux tomba du nid. Combien il en reste?
2: 4.
0: 4 dans le nid. Et le petit dit, poussez-vous. Et l'un d'eux tomba du nid.
2: Il va pleuvoir.
0: Combien il en reste? Dans le nid, 3. Ils étaient combien? 3 dans le nid. Et le petit dit, poussez-vous. Et l'un d'eux tomba du nid. Combien il en reste?
2: 2.
0: 2 dans le nid. Et le petit dit, poussez-vous. Et l'un d'eux tomba du nid. Combien il en reste?
2: 1.
0: Il est tout seul.

0: le paysage. Du coup, il faut essayer de faire quelque chose, de transformer cette mer en un objet, un arbre par exemple, ou une fleur.
1: Ok, ça va être facile.
0: Oui, ça va être facile. Et du coup, vous faites les contours au feutre et après, vous faites un atelier peinture pour peindre l'intérieur. Ce que vous pouvez faire aussi, c'est pas tout faire à la peinture. À l'intérieur de la main, ça peut être comme des mandalas.
1: Est-ce qu'on peut prendre dans
2: ma main
1: un peu monstre.
0: Ah oui, tu peux prendre autant de couleurs que tu veux.
1: Eh ben moi je veux seulement rouge et noir.
0: Mais tu peux prendre rouge et noir. Vous faites ce que vous voulez. Si vous voulez la transformer en monstre, vous pouvez. Si vous voulez la transformer en fleur ou en arbre, vous pouvez. Si vous voulez faire une main en action de tenir quelque chose, vous pouvez.
1: Non, comme
0: un animal avec une main, comme une étoile de mer par exemple, je ne sais pas.
1: Bon, là, je suis
0: comme vous voulez, mais vous faites le tour de votre main en premier.
3: Moi,
0: et après,
1: une ou deux.
0: Comme tu veux, tu peux faire les deux si tu veux.
1: Ah, je sais.
0: Et ça peut être, la main n'est pas forcément besoin d'être plate, peut-être qu'elle peut être, ça peut être que les quatre doigts, ou alors que deux, et après du coup ça fait un lapin.
1: Oui, petite fleur. Tu l'as déjà fait. Ouais, c'est facile.
0: C'est trop chouette. Et après quand vous voulez faire de la peinture, vous me dites.
1: Qu'est-ce qu'on va faire
0: après? Eh ben je sais pas. À quoi elles te font penser les mains? Est-ce que tu pourrais les transformer en un animal?
1: Je fais un petit lapin.
0: Trop bien. Et si vous voulez de la peinture, je sors la peinture.
1: Oui, je veux de la peinture, s'il te plaît.
4: Ouais,

0: orange aussi.
1: Du rouge et du noir, comme d'habitude.
2: Il n'y a pas d'orange. Alors, comment on fait du orange?
3: Du jaune et du... jaune et du rouge.
4: Alors, il y a du marron, du blanc.
5: Comment on en met alors?
2: Du noir aussi.
5: Avec des proutes, c'est ça?
4: Non, je ne peux pas, ça t'emmerde.
6: Non. Mais est-ce qu'il y a des pinceaux, s'il te plaît?
2: C'est vachement bien.
7: On va avoir des pinceaux, s'il te plaît, Nino.
6: Merci. Il m'en faut un moyen et un petit pour être très faible.
2: Voilà, parfait. Est-ce que je mouille mes pinceaux, moi?
8: Oui.
2: Tu veux quelle couleur?
4: Tu vas pas y arriver.
8: Bleu.
9: Moi aussi, je vais y arriver.
2: Tu transformes sa main en monstre.
9: Ah.
2: C'est ça?
9: Avec des tentacules de feu.
10: Je fais avec mon main gauche, j'ai les mains.
9: Tu vois au moins les cheveux qui sortent comme des dentelles.
2: C'est trop bien.
11: J'ai fait du marron.
2: T'as fait du marron?
11: Regarde.
12: Mais non.
2: Ouais. T'as mélangé quoi?
11: Du rouge contre du bleu.
2: Ouais.
11: C'est bon, ça. Mais ça fait...
13: Après, ça
14: va arriver
13: de
2: quoi?
14: Ça fait pas
2: marron, ça fait. Pour que ça fasse plus violet, je pense qu'il faudrait mettre un peu plus de rouge. C'est pour ça que là, ça fait un peu plus marron. Ah, ben là, comme ça, il n'y a plus de bleu, il n'y a plus de rouge. Tout mélangé. Est-ce que tu veux une autre palette, Marco?
15: Oui, avec
2: du bleu.
16: Là, j'ai fait un petit lapin, là, j'ai fait une fleur.
17: Ben, moi, j'en ai fait des hôtels. Et avec le bout des doigts, ben, ça a fait comme la pile de l'hôtel. Après, là, j'ai pas fini de mettre les couleurs. Mais j'aimerais que ça fasse comme la nuit.
18: Moi, je suis en train de faire quelque chose comme dans le Texas. Quand c'est la nuit, c'est avec la boule et tout.
19: J'essaie de faire la main, ce serait une sorte de force d'énergie. Et la tête, c'est la tête du mon début de mon monstre déjà. Et les deux noirs, c'est deux tresses de lave et de feu. Et un peu de pierre. C'est tout noir, la pierre.
20: Moi, je voulais faire des mains avec tous les couleurs.
2: Tu peux mélanger du rouge, du bleu et du violet.
20: Le feu, l'électricité et tous les autres.
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0: Ma mère en savait beaucoup trop.

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0: bonjour et bienvenue, bonsoir, pardon, pas bonjour, parce que le soir, il est tombé depuis, je sais pas, c'est 18h, je crois qu'à partir de 18h, je crois qu'on dit bonsoir. Bon, bref, on s'en fout.
1: Bah, c'est tombé depuis 2 secondes, alors. Hein.
0: Bon, bah voilà.
1: Bah ouais, bah, bravo. Alors, le prix du gasoil, 2,60, plein de la voiture, 55 litres, égale 143 €. Je pars sans payer, je récolte une audience au tribunal, amende 80 €, résultat.
0: Bénéfice.
1: Voilà,
0: écoute, tu fais des économies.
1: Yes, yes.
0: Bon plan à savoir. Donc bonsoir et bienvenue au cul de
1: l'église.
0: Merci Antoine. Merci.
1: Ah, t'as vu, je reviens exactement du lieu dit où je leur ai demandé si on pouvait les appeler. Ils m'ont fait ouais, d'accord, tu peux nous appeler. On verra si on arrive à répondre ou pas quoi.
0: Eh bah, ben très bien. Sachant que je sais pas très très bien comment on fait pour appeler.
1: Bon, mais sinon les gens, vous pouvez nous appeler.
0: Appeler au.
1: Est-ce que t'as un téléphone à côté de toi ?
0: J'ai un téléphone au-dessus de moi.
1: Ouais,
0: est-ce
1: donc
0: que je peux le
1: 05
0: dire ? 65 49 29 94. Alors, ce soir, dans le studio, on a. C'est pas celui-là, Léo. Mais t'étais pas loin.
2: Alors, on a une théière.
0: On a une théière ce soir.
1: Alors, en fait, c'est sur l'arche de Noé. Il y a tous les animaux et il y a une licorne qui rencontre une autre licorne. Et en fait, la licorne, il fait « Salut, ça te dirait pas qu'on repeuple le monde de licornes après ce massacre ?» Et moi, je au passage, je m'appelle Grégory, et toi ? Et l'autre, il lui fait « Bah, moi, c'est Paul.
0: » Merci. Donc, voilà, vous avez reconnu l'humour et la voix de Antoine.
1: Perspicacité oblige.
0: Perspicacité oblige. À côté de moi, pour m'aider à la technique, nous avons...
3: Sam, bonsoir.
1: Bonsoir, Sam.
0: Qui a fait un appel la dernière fois pour avoir des animatrices, des chroniqueuses qui pourraient venir. Donc, n'hésitez pas à venir à la radio Saint-Eph.
1: Au lieu dit, ils cherchent aussi des bénévoles.
0: Et au lieu dit, ils recherchent des bénévoles. Donc, voilà. Des chroniqueuses et chroniqueuses, bon bref, à la radio et des bénévoles au lieu dit. Ensuite, nous avons quelqu'un qui est le roi des platines, j'ai envie de dire, de savoir comment ça va ici, moi je suis trop à fond. C'est...
4: Ouais. Tu m'as là.
1: C'est Léon.
4: Tu m'entends
1: Léon.
4: Là Est-ce que tu
0: m'entends? Tu l'as allumé le micro au moins?
4: M'entends-tu? Ouais.
1: Léo.
4: Moi je m'entends, tu m'entends toi?
0: Bah prends le micro qui est derrière toi. Sera plus
4: vas-y, vas-y.
0: Léo?
4: Oui.
0: Léo, prends le micro derrière.
5: Bon, salut la famille.
0: Donc nous avons Léo, voilà, qui va nous faire un petit mix ce soir. Donc on va le laisser
1: en raison d'une bonne
4: verra sur la surprise. Ça sera
0: on va laisser une demi-heure, entre 20 et 30 minutes à peu près, faire un peu de son. Donc on commence, on met un peu de musique et après j'enchaînerai sur ma chronique.
1: Ok.
0: Ça marche ? Allez.

0: Et là, tu dois voir ma voix. Là, tu as ma voix avec, non? Là, tu m'entends pas ou quoi? Tu m'entends? Tu m'entends ou pas? T'as pas ma voix.
1: No way.
0: No way, t'as pas ma voix.
1: Attends, t'as pas ma voix, t'es sûr, t'as pas ma voix là.

0: Et voilà, c'était. Si des gens connaissent, qui connaît? Personne n'a reconnu?
1: Non.
0: C'était Radiohead.
1: Ouah,
0: A Wolf at the
1: c'était
0: Door.
1: C'était au moins 99 celui-là.
0: Ouais, 77, je dirais même. Non, j'en sais rien, mais c'est une musique que j'aime beaucoup. Moi, j'aime bien Radiohead. Bon, bref, voilà, c'était chouette.
1: Ok, pardon.
0: On va attaquer la chronique. La nôtre.
1: La vôtre.
0: La nôtre. À la nôtre.
1: À la vôtre santé.
0: Allez. C'est parti. Introduction. Introduction faite par Sam.
2: Ô ventre souverain, empereur silencieux de nos volontés prétendument libres, il est une vérité que les sages murmurent entre deux bouchées et que les philosophes, la bouche pleine, s'efforcent d'ignorer. L'homme ne pense pas, il digère. Voyez ce fier bipède qui se targue de raison et de vertu. Le matin, il jure fidélité à la tempérance. À midi, il trahit pour une sauce bien liée. Le soir, il abdique devant un fromage odorant comme une vérité trop longtemps cachée. Ainsi va la constance humaine. Elles font plus vite qu'un beurre au soleil des appétits. Car enfin, qu'est-ce que la liberté face à une miche encore tiède? Une illusion sèche. Qu'est-ce que la dignité face à un ragoût qui chante? Une plaisanterie mal assaisonnée. L'homme, ce grand parleur, devient court de discours lorsque son estomac élève la voix. Et quelle voix, ni rhétorique, ni logique, n'y résiste. C'est un tambour primitif, une cloche intérieure qui sonne l'angélus du déjeuner. Il y a dans chaque individu un tribunal invisible où le juge est ventru et le verdict toujours le même, à table. Peu importe les résolutions héroïques, les jeûnes proclamés avec solennité, les promesses de frugalité faites entre deux excès. Tout s'effondre dès que l'odeur d'un mets s'insinue, perfide, dans les narines. L'âme capitule, le corps jubile, et la raison demande du pain pour accompagner. Et que dire de ces austères qui prétendent dominer leur faim? Pauvres illusionnistes, ils ne font que déplacer leur soumission. À défaut de manger, ils pensent à manger. À défaut de festoyer, ils rêvent de festin. Leur abstinence n'est qu'un banquet différé, une orgie en imagination, où les plats sont plus gras encore, car exempt de conséquences. Ainsi, l'homme est un animal gastrique déguisé en philosophe. Il construit des systèmes élaborés, des morales, disserte sur l'infini, mais tout cela entre deux repas. Ô comédie admirable, le penseur qui médite sur l'éternité le fait en surveillant l'heure du dîner. Faut-il s'en lamenter? Point du tout, car dans cette servitude réside une joyeuse égalité. Le roi comme le mendiant plie le genou devant la soupe fumante. Le savant comme l'ignorant salive à l'unisson. La nourriture est la grande niveleuse, la démocratie des instincts. Alors, mangeons, buvons et rions de notre prétendue grandeur. Non point comme des esclaves honteux, mais comme des captifs consentants, célébrant leur chaîne avec allégresse. Car si nous sommes soumis, autant l'être avec panache et une bonne sauce.
1: Allez, n'est-ce pas ?
0: Merci Sam. Sacrée introduction, en fait elle était super longue. Oui. C'était quasiment une chronique.

0: exige persuasion ou violence, celle-ci est intégrée au corps lui-même. C'est une chaîne invisible mais quotidienne. Depuis longtemps, les structures du pouvoir ont compris qu'on ne dirige pas seulement des idées ou des territoires, mais des estomacs. Contrôler l'accès à la nourriture, son prix, sa qualité, sa distribution, c'est influencer directement la stabilité d'une population. Quand le pain augmente, la tension monte. Quand il manque, la colère déborde. Et quand il est abondant mais appauvri, c'est une autre forme de docilité qui s'installe, un peuple nourri mais affaibli. Il ne s'agit pas forcément d'un complot froid et centralisé, mais d'un système qui s'est perfectionné avec le temps. Industrialisation, standardisation, transformation massive. La nourriture devient produit, puis outil. Plus elle est accessible, plus elle est pratique. Plus elle s'inscrit dans nos routines et moins on la questionne. On ne se voit plus le levier, seulement l'assiette. Le paradoxe est cruel. Ce qui nous maintient en vie est aussi ce qui peut nous rendre vulnérables. La dépendance alimentaire n'est pas juste une faiblesse individuelle, non, c'est une condition universelle. Mais elle ouvre une porte, et toute porte peut être utilisée. Finalement, la vraie question n'est pas de savoir si la nourriture influence les peuples, non. C'est évident, mais à quel point on accepte de rester inconscient de ce lien. Parce que tant que manger reste un automatisme, il peut rester un moyen de contrôle discret. Et ce qui est discret est souvent ce qui dure le plus longtemps. En fait, la dernière fois, je suis tombé sur une philosophe qui parlait de la nourriture et le lien qu'on a face à la nourriture et le... tu se marres. Non, mais c'était passionnant parce que du coup, en fait, on est soumis de cet instinct qui est naturel. Ils sont dissipés, les jeunes, là-bas. Ils sont dissipés, les jeunes. La... Oui, ils ont faim.
1: Mais nous, on n'a pas à manger, c'est pas pareil. Manger liquide, ça veut dire quelque chose.
0: Ah bah, chez moi, une bière égale un steak, hein, c'est ce qu'on dit. Et du coup, bref, la faim, j'en étais où ?
1: Justifier les moyens.
0: Voilà, vous me perturbez, les deux zozos, là.
1: Carottes râpées.
0: Non, mais que c'était vachement influencé et que, du coup, les gouvernements et les pouvoirs institués mis en place sont... tu sors, Léo.
1: T'es collé. Influençable dans tes carottes.
0: Utilise vachement cette soumission pour nous mettre par terre, quoi. En gros. Voilà, bon, petite musique, et après on passe à autre chose.
1: Ouais.
0: Merci.
1: Merci.

0: Waouh, mais quelle musique! C'était fantastique!
1: J'ai kiffé, ouais.
0: C'était Radio Saint-Afrique! Bon, bref, c'était facile.
1: Ultra Robertine sur Radio Saint-Af.
0: Ultra moderne.
1: Ah,
0: ultra moderne, ouais. Ultra moderne, si je suis bien que si j'ai bu. Bref. Du coup, maintenant, ça va être à. Non, c'est Antoine en fait.
1: Ah, ça m'a tué un ongle. Bon, bref.
0: Attends, je mets une petite virgule parce que j'ai pas mis de virgule encore. Non, celle-là, elle est pas terrible. Je vais mettre une autre virgule parce que celle-là, j'ai pas trop aimé. Je vais mettre celle-là. C'est pas terrible non plus. Je peux en mettre une dernière et après tu commences ?
1: Ouais, comment ça s'appelait le clip disco que je t'ai filé tout à l'heure par message?
0: Attends.
1: C'était cool ça.
2: Ouvre un livre.
0: Bon, bref.
1: Bon, salut les kids.
0: Ouais, bah salut les kids, mais j'ai pas trouvé ton générique, c'est pour ça on raconte des trucs, on te présente. Ça s'appelle Sotirie métrosexuelle.
1: Ouais, bon, mais en attendant, tu regarderas les rapports de sexologie, être métrosexuel, c'est vraiment stupide. Mais bon, j'ai déjà vécu ce genre de situation, donc bon, ouais, forcément, je suis passé à autre chose après, quoi, tu vois.
0: Très bien.
3: Tu as dû être métrosexuel.
1: Déjà ? Il est 19h19 à l'antenne de Radio Saint-Af, et vous écoutez l'émission Libre Antenne de votre radio associative locale qui s'appelle Au cul de l'église.
0: Au cul de l'église, sur Radio Saint-Afrique, qu'on peut retrouver au... moi, je connais pas 96, les antennes.
4: 96.7 à Saint-Afrique et 100.6 à Millau.
0: Et à Camarès
1: 92.8 et...
0: À Belmont.
4: Ils sont à l'ouest à Camarès.
1: 99.9. Non, 98.2 et à Camarès et 99.9 à Belmont.
0: Ok, 92.7 à Camarès et 99.9 à Belmont. 100.6 à Millau. Bref, et si vous voulez passer un coup de fil, c'est le 05 65 49 29 94. 05
1: Est-ce que tu sais décrocher
0: 49 94.
4: Si vous voulez les engueuler, tout ça, enfin voilà. C'est
0: en fait, si quelqu'un appelle, ça m'entraînera pour, pour faire le téléphone. Donc, ça, ce sera pas trop mal. Allez, Antoine.
1: Et tandis que le patron ausculte la bouteille d'anisette en bas, pour vous, doux rêveuses de la Villotte, le ciel est parcouru de lumières irréelles. Le lointain disparaît de l'horizon et une douce grisaille peigne l'ail de la maison de votre camarade qui habite près du pêche. Lui, elle aussi, dissimulée dans une ouate inaccessible. Virgule. Ouais, c'est tout, j'ai dit. C'est tout dit. J'ai gratté un vélo. Tu te sens encore appuyé sur les pédales, le nez dans la douceur printanière et les yeux qui suivent la route, ça fait de l'air pour les cheveux. Et tu vas au moins 4 ou 5 fois plus vite qu'à pied. Et ce n'est pas tout. Tu oscilles dans le ronronnement des tétines sur la chaussée asphaltée. Les fleurs de colza imprègnent encore la mémoire du vivant. Jaune, vert et rouge autour de la chaleur absorbée par le vent découpé dans la respiration bleue et grise sombre parfois ourlée de doute. L'association Polisson cherche des baltringues pour monter les deux chapiteaux du week-end prochain. Rendez-vous le 8 mai à Vabre-l'Abbaye, messieurs, dames. Allez signer la pétition contre la loi 1133. C'est un texte schizophrène et paranoïaque visant à l'interdiction des fêtes underground.
4: Yeah, boy. Eh oui, oui, on en a perdu un là, alors. Aïe, je vous fais une petite plaidoirie en faveur de la free party, car à la limite de l'heure de oui, le retour des lois.
0: Pardon, j'étais allé dehors. Ouais, okay. Je te mets.
1: Rocco Glavio.
0: C'est exactement ce que j'allais te mettre.
1: Yes, anarchie, baby.

0: Commençons en entrant dans le vif du sujet, entre guillemets, sans le raccourci Google Maps d'où le kilomètre, le Midi Libre de ce jour titre dans sa page Occitanie, une influenceuse de Perpignan se fait utiliser son image qu'elle utilise pour faire son commerce par une intelligence artificielle. Et la page devant, là, de l'autre côté, drone, intelligence artificielle, les grands moyens contre les rêves. Caractérisation de délits trompeuses, entrave à la liberté de circuler, imposée par une bande mou de psycho-pseudo-gauchistes, vrai problème de collaboration droitière et atteinte aux libertés des particuliers. Prise de pouvoir, réprobatrice, validité sacrifiée dans le nihilisme, traitement médicamenteux imposé à la milice, benzo-aripipradiazéprazole, dans ta tronche de gros cochon, nous sommes tous immunisés. Alors, Vengeance, vous repassez en petit plateau pour rentrer la frimousse dans l'oxygène qui s'assombrit, céleste et secret de la Terre en même temps. Nous sommes très loin d'être des cas isolés. La psychiatrie devrait gagner contre cet obscurantisme colonisateur. Ce ne serait pas à un vieux singe que l'on apprendrait à faire la grimace. La Macronie, Brigitte Macron, se prend dans la gueule l'irrespect endémique du pouvoir pour les impotents et les vieux. Le pouvoir, cette bête idiote qui croit tenir les forces du mal et du bien, quel mensonge! Sarkozy se fait bien empapaouter pour le compte d'Abdallah. 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Un petit morceau de rock'n'roll s'il te plaît.
1: Oui bien sûr, et juste avant t'as pas désannoncé, c'était
0: Rocco Glavio, Anarchie.
1: Merci.

0: ultra moules. Les vulves assassines. C'était les vulves assassines, la chanson Les Champignons.
1: Mais, merci. Ouais, non, mais c'était. Ouais, le mélange ultra moderne et vulves assassines. Ultra moules. J'adore.
0: C'est l'histoire d'une petite femme qui avait un vélo et une bouteille de rouge. Elle est fière et jamais ne chute. Ni la femme, ni la bouteille de rouge. Alors le vélo tient. Certains animent une force gyroscopique dans leur conscience. Des heures à se délecter de ces arbres qui passent et défilent, diffus, obscènement, immobiles. La richesse du mandala démultipliée par le nombre de coups de pédale mémorisés. Tu la connais ? Les oiseaux animent tout cela. Rendons-leur des haies, des arbres. Ce sont de vrais magiciens. Aïni, je sais que tu sais. La préfecture de l'Hérault poursuit la lutte contre la cabanisation des réseaux de keuflis manouches. Tant pis pour les condés, ça m'ennuie, moi je suis un peu manouche. Alors qui prétend pouvoir vivre dans une cabane dans l'immense néant chaotique naturel ? Que tu coupes à vélo, les scarabées rebondissent sur ta poitrine et les graines des peupliers emmerdent nos cils. Ça colle, ça picote au beau milieu de la matinée. Le transhumant, il serait l'heure 19h30 au studio, au compteur. Il resterait donc un son rock'n'roll en tech ou quoi. Mais sinon, un gros cimer et à prendre ton ten. La la la la l'air.
1: La la la la l'air. La la la la l'air. Et bah, du coup, pour te désannoncer tout ça, on va passer. Il y a Pierre qui est arrivé en studio.
0: Génial. Quel heureux moment. Ah là, je suis fier de nous. Hein, franchement, ouais. Oh oui.
1: Et bah, du coup, Pierre, t'as 2 minutes 08 exactement.
2: J'ai pas mis.

0: Moi je n'entends pas non plus. Ah, celle t'entends.
1: Yo les auditeurs.

0: en a plus, il y en a encore, toujours up dans le score, ouais, ouais, ouais.
1: Toujours Pierre, toujours Nancy, toujours petit bouquin ouvert. On t'entend. Ouais, funky, hein. MF Doom, hein, toujours. Ouais. En même temps, ça a l'air chaud. Ça a l'air chaud. Ouais. Ouais. Attends, j'en mets un autre.

0: Attends, j'enchaîne vite fait sur un truc.
1: Je peux ?
2: Ah oui, oui,
0: ouais. Paradis sous mes semelles, mais je regarde le ciel comme un con. On prie pour l'au-delà, mais on massacre l'horizon. L'air beau sans péché, c'est nous qui avons fui tout le feu. 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On bétonne l'Éden pour poser des parkings, puis on pleure la nature en enjetant du green. Le paradis était simple, respirer sans calcul, mais l'humain complexifie jusqu'à rendre ça ridicule. On a codé la douleur, industrialisé l'ennui, transformé chaque seconde en produit infini. C'est pas l'enfer en bas, non, c'est ici qu'on l'entretient. Dans nos choix de vie, dans nos je veux plus, je veux rien. On est né dans le luxe d'un monde autosuffisant, mais on préfère le chaos, ça fait plus divertissant. Je marche dans un jardin qu'on appelle Apocalypse. Les fleurs poussent encore malgré nos sales principes. Le paradis est là, discret, sous le bruit. Mais l'homme le fait trop de bruit pour entendre la vie. Le paradis est là, discret, sous le bruit. Mais l'homme fait trop de bruit pour entendre la vie. Pour entendre la vie. Je regarde la ville, non elle respire plus, elle suffoque. Sous les néons, les âmes se noient dans la coque. On bétonne la mer, on plastifie les rêves. On vend l'air en bouteille pendant que la planète crève. On joue les dieux, mais sans jamais lire les règles. On coupe les racines, puis on s'étonne que ça saigne. Chaque forêt qu'on brûle, c'est un poumon qu'on arrache. Mais t'inquiète, tant que ça buzz, tout le monde s'en détache. On like, on scroll, apocalypse en HD, le monde s'écroule. Mais faut que la story soit cadrée, on parle de croissance. 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Je vois l'océan pleurer du pétrole et des déchets. Des espèces disparaître sans même être affichées. On a remplacé leur verre par des billets sales. Et le futur tient debout sur des fondations bancales. On croit que c'est loin, que ça touche les autres. Même l'air que tu respires devient même une faute.
1: Yeah boy.
0: On détruit tout puis on prie pour un miracle. Même Dieu détourne les yeux devant le spectacle. Devant spectacle. Allez. Allez, vas-y.

0: Ok.
1: Eh, j'ai bien fait de venir, en tout
0: Bah
1: cas.
0: oui, t'as bien fait de venir, bien sûr.
1: Il a bien fait d'apporter son petit bouquin. Et c'est quoi ce petit test que tu nous as fait là?
0: C'est un truc que j'ai écrit.
1: Ah
0: oh là là!
1: Parce que oui, j'ai pas dit à l'antenne.
0: Il s'en passe des choses.
1: Déjà, les deux textes d'introduction là.
2: Chaud.
0: Et ouais, je m'amuse.
1: C'est prolifique, hein.
0: Je prolifère.
1: Ah ouais, tu.
0: Le champignon.
2: Elle
0: est là, dans mon salon. Allez, maintenant on va écouter. Ça va être au tour de Léo, mais juste avant Léo, on va écouter la petite histoire du.
2: Du 1er mai, les amis, voilà. Parce que le muguet, ben finalement, ça devrait être plutôt l'églantine rouge, mais bon, je vous laisse découvrir par vous-même. Écoutons.
3: S'il y a bien un jour férié que les travailleurs doivent à l'anarchisme, c'est bien le 1er mai. Et tous ceux qui appellent ça la fête du travail, c'est vraiment des enfants de pétain. Tout commence il y a presque tout pile 140 ans, le 1er mai 1886, aux USA. Début d'une grande grève générale pour réclamer la journée de 8 heures à l'initiative des anarchistes et qui rassemblera 340 000 travailleurs. Quelques jours après le début de la grève, un rassemblement a lieu à Chicago. Après les différents discours, la foule commence doucement à se disperser. Mais pas assez vite pour la police qui décide de rentrer dans le tas. Et puis ils rentrent dans le tas comme des brutes. Il y aura deux morts et des dizaines de blessés. Du coup, les anars lancent un appel à la manifestation contre les violences policières. Et une grande marche a lieu le lendemain dans les rues de Chicago. Elle se termine à Haymarket Square. Elle traîne en longueur jusqu'à 22h. Et la police décide une fois de plus de charger violemment sur les manifestants pour les disperser. Sauf qu'à ce moment-là, quelqu'un jette une bombe sur la police en tuant un policier sur le coup. Ça se met à canarder dans tous les sens, il y aura 7 morts du côté de la police et impossible de savoir du côté des manifestants. 8 militants en tout seront arrêtés. Leur procès sera une vengeance abjecte de la classe dominante contre les anarchistes et tous les ouvriers en général. Déjà, dans les personnes arrêtées, certains n'étaient même pas là à la manifestation. Les aveux sont arrachés sous la menace et la plupart des preuves sont juste des faux. Sur les 12 jurés, aucun ouvrier. Ils avoueront tous qu'ils étaient déjà convaincus de la culpabilité des accusés avant même l'ouverture du procès. La peine n'avait donc aucune chance de ne pas être arbitrairement impitoyable. Après des réquisitoires visant à faire des accusés des exemples pour tous ceux qui feraient l'affront de vouloir améliorer leurs conditions de vie par la grève, le verdict tombe. Sur les 8, 7 seront condamnés à mort et 1 à 15 ans de prison. Deux condamnations à mort seront transformées en prison à vie et l'un des condamnés se suicidera en prison. Le vendredi 11 novembre 1887, qui sera funestement surnommé le Black Friday, les 4 anarchistes seront pendus devant un public de patrons et d'industriels qui auront été conviés par invitation, s'il vous plaît. Ce n'est qu'en 1893 que le nouveau gouverneur de l'Illinois, John Peter Altgeld, avouera que ces débordements étaient de la faute de la brutalité policière et les innocentera à titre posthume. Certains pensent même que ça pourrait être la police ou les détectives de l'agence de privé Pinkerton à la solde des industriels qui pourraient être à l'origine du lancement de la bombe. Mais il n'y a pas de preuve. Suite à ça, d'autres pays choisissent de prendre symboliquement le 1er mai pour lancer les journées de grève afin d'obtenir la journée de 8 heures. Comme en 1891, à Fourmies, qui se terminera en boucherie, puisque les forces de l'ordre assassineront 10 personnes, dont 2 enfants. C'est pendant l'entre-deux-guerres, le 23 avril 1919, que le Sénat français ratifiera la journée de 8 heures et fera du 1er mai un jour non travaillé. Puis c'est sous Pétain que changera en 1941 le nom de Fête des Travailleurs en Fête du Travail. Ce jour deviendra férié et donc payé sous l'impulsion de René Belin, secrétaire d'État au travail et dirigeant de la partie anticommuniste de la CGT. C'est aussi à cette époque que l'églantine rouge, portée à la boutonnière par les manifestants, sera remplacée par le muguet, le côté rouge étant trop identifié à gauche. À la Libération, la fête du travail sera supprimée, puis reviendra en 1947, toujours férié, mais sans nom officiel. Aujourd'hui, on utilise souvent le nom de Journée internationale des travailleurs et des travailleuses, car ne l'oublions pas. Ce jour est un hommage à des gens qui sont morts dans un combat contre la bourgeoisie afin de limiter l'exploitation de l'humain par l'humain. La chanson que je vais reprendre est une chanson anonyme du 19e siècle. Elle s'appelle Le 1er mai et la seule version que je connaisse, c'est celle de Marc Augéret. Je vous souhaite plein de révoltes. Allez, salut!
2: Yes, voilà, c'est la dédicace à Kropotkine, voilà.

que quand il n'y a pas de lutte collective victorieuse, quand la solidarité n'est pas l'ordre du jour, eh ben, c'est pas l'espoir qui prime, c'est la peur.

0: Léo.
1: C'est horrible, c'est...
0: Et là, on a Léo quelques temps là, sur Radio Saint-Af. Oh, attends, est-ce que je peux pas faire un truc de si... Ouais, ça va un peu vite, hein, quand même. Le temps glisse comme un billet dans

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0: sur les ondes de Radio Centrafrique.
1: Voilà. Allez, va la révolution. Aïe, aïe.
2: C'était Radio Centrafrique, c'était qui?
0: Cabronès, c'était Axel.
2: C'était Léo Platine.
0: Ah, tu veux dire, on nous entend pas là, hein, ouais.
2: Bien sûr, on t'entend. Un petit mot, Léo.
3: Bah, big up, voilà, signer la pétition contre la loi 103. Voilà quoi, et puis force à tout ça et de l'anarchie.
2: Voilà, c'était Léo pendant 30 minutes pour lutter contre l'interdiction des free parties, parce que déjà on nous interdit tout, alors si on nous interdit plus, au bout d'un moment, on sait plus quoi respecter.
0: Et puis à force, on n'aura plus le droit de pouvoir sortir payer une pièce dehors.
2: Et qui t'embarque,
0: eux, ils ont des drones, hein, ils te balancent des lacrymos, ils s'en battent les couilles. Pas de papier.
2: À tout bientôt.

0: Camarès, petit village situé au sud d'Aveyron, plus connu pour ses allures de Colorado et de Canyon, compte dans ses collines 1053 habitants et 63 enfants scolarisés dans la commune. Dans cet environnement aux terres rouges, il y a un centre de loisirs qui accueille des enfants. Voici la synthèse d'une matinée lambda proposée à nos bambins.
1: Je suis Delphine Hortalo, la directrice du centre de loisirs de Camarès, qui est une association, loi 1901. Elle a été créée en 1987. Elle a pas mal évolué depuis, puisque c'était ouvert uniquement pendant les vacances, et que maintenant, c'est ouvert sur les mercredis, le périscolaire et toutes les vacances scolaires. Alors sur le périscolaire, on propose de l'aide aux devoirs deux fois par semaine. Et ensuite, c'est principalement des jeux intérieurs, extérieurs, de société. Et les bons projets sont faits plutôt soit sur les mercredis ou soit sur les vacances. Donc là, il y a une activité jardinage. Donc l'objectif, c'est de montrer aux enfants, tout simplement, comment on cultive les fruits et les légumes, la terre, mettre d'abord le contact, revenir à la terre. Donc on plante des tomates, des fraisiers, et qui peuvent ensuite apprécier lors du goûter ou autre moment. Enfin, c'est un moment collectif qui est sympa. Il y avait une partie qui était donc sur l'atelier jardinage. Les autres, c'était différentes activités qui leur étaient proposées. Voilà. L'association est importante en premier lieu pour les parents, qui est un moyen de garde, notamment, donc j'en reviens sur le périscolaire,

0: la commune, qui sont là, qui viennent chez leurs grands-parents, mais qui peuvent venir de toute la France, en fait. Voilà, c'est ce qu'il y a de sympa. Il y en a quand même une soixantaine de familles qui sont inscrites sur le centre de loisirs. Donc ça permet aux enfants voilà, de se retrouver, pas forcément avec des enfants qu'ils connaissent, donc de jouer avec, de faire des activités et d'apprendre le vivre ensemble et de ne pas rester toujours avec les mêmes enfants. Elle est essentielle, c'est une continuité en fait avec l'école, d'accepter l'autre tel qu'il est par rapport à tout ce qui est la différence. Comme je disais avant, tous les enfants sont acceptés, hein, qu'ils soient de la commune ou hors commune, ou pas comme les autres. Ça les change du quotidien. C'est un plus de l'école. Tout ce qui est vivre ensemble aussi, ils le font quand même. Je veux dire, à l'école, c'est aussi important. Mais après, c'est de par différents projets, c'est plus concret, on va dire. Comme on est allé il y a 15 jours chez les papy-mamies à la maison de retraite. Le projet Koun, donc c'est la PCA, adultes handicapés qui sont venus sur la structure. Donc on a passé une journée entière avec eux. On a été, nous adultes, équipe encadrant, agréablement surpris de voir les nombreux échanges qu'il y a eu tout au long de cette journée, qui sont arrivés le matin. Donc ils ont fait des ateliers clown ensemble, ils se sont montrés chacun aussi, ils ont fait des petits spectacles. Et donc il y a eu le repas commun, enfin c'était une très très chouette journée. Voilà, donc tous ces moments-là, effectivement c'est un complément de l'école. Ça permet en fait tout simplement aux enfants, enfin les familles n'ont pas les moyens effectivement de les amener soit des spectacles, soit. Donc, nous, on leur permet tout ça, d'avoir une approche de la culture en allant à des spectacles, des musées aussi, à faire là dernièrement, sur les dernières vacances, il y avait un stage cirque de proposer et la journée était au même prix et les enfants ont pu participer à 4 jours de cirque, à faire du trapèze, de la jonglerie, etc. Voilà, ça permet à tous ces enfants de faire plein d'activités qu'ils n'auraient pas la possibilité de faire avec leur famille.
1: C'est une histoire des grands, elle est un peu longue. Ça va aller?
2: Oui.
1: Donc on va
2: elle
1: faire.
2: 3 minutes.
1: 3 minutes et demie même.
2: Quoi? On n'aura pas le temps de manger. Non, mais 3 minutes, c'est pas 3 heures, voilà.
1: Cette histoire s'appelle Les habits neufs de l'empereur. C'est un conte de Hans Christian Andersen. Vous êtes prêts? Prête?
2: Oui.
1: Il s'habille. Est-ce que vous aussi, vous passez beaucoup de temps à s'habiller?
2: Non.
3: Moi aussi.
1: Toi aussi?
3: Oui.
1: C'est qui choisit lui-même ses vêtements le matin? Ici.
3: Moi. Des fois maman et des fois moi.
1: Des fois maman, des fois toi? Super. Hein?
3: Moi, j'ai les caleçons sur les genoux.
1: Ah, aussi les chaussures, c'est top.
3: Parce que j'ai des grandes et des petites.
1: Un jour, arrivèrent deux personnages bizarres qui avaient entendu parler du goût de l'empereur pour les beaux habits. Est-ce qu'ils sont bizarres?
3: Ouais.
1: Ils sont bizarres.
3: On dirait des chevaliers bizarres.
1: Eh ouais. Alors les deux fripons s'activèrent. Ils installent leurs deux métiers à tisser. C'est quoi un métier à tisser?
3: Je sais pas.
1: Un métier? À tisser. C'est quoi? C'est un grand instrument comme ça en bois avec des cordes qui passent à la longue et on passe des fils à l'intérieur et c'est comme ça qu'on tisse en fait des grands tissus avec des fils. On passe la file, on tasse, on passe la file, on tasse. C'est comme ça qu'on fait des vêtements, des tapis.
3: Mais là, ils peuvent pas marcher tellement il y a de choses, non?
1: Oui, ben, il travaille avec les métiers à tisser, il s'affile les plus fins de soie. Et les plus précieux fils d'or, et ils s'empressent de garder tout pour eux. Qu'est-ce qui se passe?
3: Il se passe que.
1: Vas-y.
3: Plus de fils, et du coup, il faut un fil invisible.
1: Et du coup, comment ça se fait que lui, il voit toutes ces couleurs et tous ces beaux dessins? Quelles sont les couleurs? Il est où les dessins?
3: Il n'y en a pas.
1: En effet. L'empereur ne voyait rien. C'est terrible, je suis niais. Serais-je incapable de gouverner? Tout vont les croire. Il s'inquiète, hein? Les chambellans firent semblant de prendre la traîne et l'empereur prit la tête de la grande procession. Il est comment l'empereur?
3: Oui, avec des grosses

0: peuple s'écria « L'empereur est nu! Il n'a pas de tout d'habit !» L'empereur rougit, car il comprit que c'était vrai. Il était nu. Fièrement, il se redressa et continua à mener la grande procession. Et ça, c'était la fin.
1: On y va.
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2: 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Je descends l'escalier. Je ferme la porte. Et je fais clic, cloc.
1: 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Il est où votre pouce?
3: Ah oui, je connais.
1: Allez.

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Oh.

0: Dans mon jardin, il y a quoi?
1: Un bassin.
0: Un bassin?
1: Un seul bassin. Il y a une petite bête qui monte.
0: Attention. Elle est là, fourmi?
1: Fourmi.
0: La fourmi. Aïe! La coquine, la fourmi,
1: m'a piqué la main.
0: Aïe!
1: La
0: coquine, l'éléphant.
1: La fourmi,
0: m'a piqué le doigt. Aïe! La coquine, la fourmi, m'a piqué le doigt. Aïe! La coquine, l'éléphant. M'a piqué le front. Aïe, la coquine, la fourmi. M'a piqué le front.
1: Aïe,
0: la coquine. Aïe,
1: aïe.
0: Le fin.
1: La fourmi. M'a piqué le nez.
0: Aïe, la coquine, la fourmi. M'a piqué le nez. La coquine, elle avait faim. Fourmi. M'a piqué l'oreille. La coquine, elle avait faim.
1: La fourmi.
0: Elle descend.
1: M'a piqué le ventre.
0: Aïe! La coquine. La fourmi. M'a piqué le ventre. La coquine, elle avait faim. Combien on a de doigts sur la main?
2: 5 et 5, ça fait 10.
0: Ouais.
2: 10 doigts.
0: Alors, vous avez vos 5 doigts là? Attention.
3: 10.
0: Là, dans le nid. Et le petit dit, poussez-vous. Et l'un d'eux tomba du nid. Combien il en reste?
2: 4.
0: 4 dans le nid. Et le petit dit, poussez-vous. Et l'un d'eux tomba du nid. Combien il en reste? Dans le nid, 3. Ils étaient combien? 3 dans le nid. Et le petit dit, poussez-vous. Et l'un d'eux tomba du nid. Combien il en reste?
2: 2.
0: 2 dans le nid. Et le petit dit, poussez-vous. Et l'un d'eux tomba du nid. Combien il en reste?
2: 1.
0: Il est tout seul. Qu'est-ce qu'il va faire? Seul dans le nid. Et le petit dit, je m'ennuie.
4: Là, ce qu'on va faire, hein, c'est que je vais vous demander de faire le contour de votre main avec un feutre. Mais là, vous allez essayer de mettre la main dans un paysage. Du coup, il faut essayer de faire quelque chose, de transformer cette main en un objet, un arbre par exemple, ou une fleur.
5: Ok, ça va être facile.
4: Oui, ça va être facile. Et du coup, vous faites les contours au feutre. Et après, on fait un atelier peinture pour peindre l'intérieur. Ce que vous pouvez faire aussi, c'est pas tout faire à la peinture. À l'intérieur de la main, ça peut être comme des mandalas.
5: Est-ce qu'on peut prendre
0: dans ma main
5: pour faire un peu monstre?
4: Ah oui, tu peux prendre autant de couleurs que tu veux.
2: Eh ben moi, je veux seulement rouge et noir.
4: Mais tu peux prendre rouge et noir. Vous faites ce que vous voulez. Si vous voulez la transformer en monstre, vous pouvez. Si vous voulez la transformer en fleur ou en arbre, vous pouvez. Si vous voulez faire une main en action de tenir quelque chose, vous pouvez.
5: Non, comme
4: un animal avec une main, comme une étoile de mer par exemple, je ne sais pas.
5: Bon, là, je
4: suis comme vous voulez. Mais vous faites le tour de votre main en premier.
5: Moi,
4: et après,
5: une ou deux.
4: Comme tu veux. Tu peux faire les deux si tu veux.
5: Ah, je sais.
4: Et ça peut être, la main n'a pas forcément besoin d'être plate, peut-être qu'elle peut être, ça peut être que les 4 doigts, ou alors que 2, et après du coup ça fait un lapin.
5: Oui, petite fleur.
2: Tu l'as déjà
5: fait. Ouais,
2: c'est facile.
4: C'est trop chouette. Et après quand vous voulez faire de la peinture, vous me dites.
2: Hein. Qu'est-ce qu'on va faire après?
4: Eh bien je sais pas. À quoi elles te font penser les mains? Est-ce que tu pourrais les transformer en un animal?
2: Je fais un petit lapin.
4: Trop bien. Et si vous voulez de la peinture, je sors la peinture.
5: Oui, j'ai la peinture,
6: s'il te plaît.
5: Ouais, la peinture, bon.
6: C'est mieux que les feutres. C'est plus créatif.
4: Qu'est-ce que vous voulez comme couleur?
5: Du orange. Du rouge et du noir, comme d'habitude.
4: Il n'y a pas d'orange. Alors, comment on fait du orange?
6: Du jaune et du... pinceaux, s'il te plaît.
4: C'est vachement bien.
5: Tu peux avoir des pinceaux, oui, s'il te plaît, Ninon.
6: Merci. Il m'en faut un moyen et un petit pour très très faible.
5: Voilà, parfait.
4: Je mouille mes pinceaux, moi.
5: Oui.
4: Tu vas
5: pas y arriver.
4: Bleu.
5: Moi aussi, je vais y arriver.
4: Transforme sa mère en monstre.
5: C'est ça? Avec des tentacules de feu.
7: Je fais avec mon main gauche et j'ai mis.
5: Tu vois au moins les cheveux qui sortent comme des dentelles.
4: C'est trop bien.
7: J'ai fait du marron.
4: T'as fait du marron?
7: Regarde.
5: Mais non.
4: Ouais. T'as mélangé quoi?
7: Du rouge contre du bleu.
4: Ouais.
7: C'est bon, ça. Mais ça fait.
5: Après, ça va arriver.
7: Ça fait pas marron, ça fait.
4: Que ça fasse plus violet, je pense qu'il faudrait mettre un peu plus de rouge. C'est pour ça que là, ça fait un peu plus marron.
5: On met
4: ah ben là, comme ça, il n'y a plus de bleu, il n'y a plus de rouge. Tout mélangé. Est-ce que tu veux une autre palette, Marco?
5: Oui, avec
4: du bleu.
7: Là, je fais un petit lapin, là, je fais une fleur.
8: Ben moi, j'en ai fait des hôtels. Et avec le bout des doigts, ben, ça a fait comme la pile de l'hôtel. Après, là, j'ai pas fini de mettre les couleurs. Mais j'aimerais que ça fasse comme la nuit.
7: Moi, je suis en train de faire quelque chose comme dans le Texas, quand c'est la nuit, c'est avec la boule et tout. Qu'est-ce que tu fais?
5: J'essaie de faire, la main, ce serait une sorte de force d'énergie. Et la tête, c'est la tête du début de mon monstre déjà. Il est de noir, c'est de trèfle, de lave et de feu. Et un peu de pierre. C'est tout noir, la pierre.
9: Moi, je voulais faire des mains avec tous les couleurs.
4: Tu peux mélanger du rouge, du bleu et du violet.
9: Le feu, l'électricité et tous les autres.
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